Fidèle auditrice et mélomane de la radio Diffusion Nationale Tchadienne Merveilleux passé au flashback, le 9e album d'Afia Wavi Maoula Catherine Missou, alias Afia Mala, illustre à suffisance sa volonté de relier la pure tradition musicale Ewe, Ging et Wati au monde extérieur. Au total, plus d'une dizaine de musiciens africains et européens ont travaillé sur ce nouvel album pendant plus de 3 ans. Il faut noter qu'Identité marque à coup sûr un tournant majeur dans la longue carrière de la chanteuse Afia Mala, influencée par le Congolais, chanteur, multi-instrumentiste, parolier, compositeur, arrangeur et producteur Pascal Lokwankanza, la princesse des rives du mono, Afia Mala dans sa salsa africaine ou du folk togolais marqué par le bobo, une danse et un rythme traditionnel togolais. Depuis 1987, Afia Mala produit ses propres chansons, primées et nommées à des multiples reprises dans différents prix musicaux sur le continent. Afia Mala est une des voix les plus emblématiques du Togo. Afia Mala s'est produit dans le monde, Chicago, Indianapolis, aux États-Unis, Almaty et Kazakhstan, Paris et dans toute l'Afrique de l'Ouest. Afia Mala est un artiste ouverte sur le monde qui a exploré au fil de ses albums différents styles musicaux, du zouk à la musique traditionnelle africaine, en passant par la soul et la salsa. La vie d'épouse d'Afia Mala l'a conduit à séjourner dans de nombreux pays sur plusieurs continents. Elle a vécu à Dhaka, capitale de Bangladesh, mais aussi à Accra au Ghana, Kinshasa en République démocratique du Congo, à Nairobi au Kenya, à Lagos au Nigeria, à Dakar au Sénégal, à Abidjan en Côte d'Ivoire, à Birmingham au Royaume-Uni. Ses voyages ont une influence permanente sur ses inspirations musicales. Pour l'artiste Afia Mala, une chanson doit toujours porter un message. À l'image du groupe de femmes du Obobobo de son enfance, Afia Mala ne triche pas. Elle est une artiste sincère qui chante avec son cœur. Elle chante la condition des femmes et des enfants en Afrique. Elle évoque aussi l'amour, l'injustice et la paix. Afia Mala est une voix et une présence scénique exceptionnelle. Au Togo et au Bénin, nous avons la salsa dans le sang. Dans presque tous mes albums, je mettais une touche d'afro-cubain parce que c'est une musique dans laquelle j'ai baigné toute petite, dit-elle. Un auditeur à l'écoute du programme de la radio nationale tchadienne souhaite réécouter le titre « Tout le monde est coupable » d'Afia Mala. Alors, Madi Mahamat Abdoulaye, si tu peux...

Icône de la musique togolaise et figure emblématique de la scène africaine, Afia Mala célèbre un parcours artistique exceptionnel marqué par une cinquantaine d'années de carrière, 9 albums et des reconnaissances de ses premiers pas inspirés par les chants traditionnels de sa mère à Vogan au Togo, jusqu'à son retour marquant avec son album Identité en 2020. Afia Mala a su imposer sa voix, mêlant rythme envoûtant et message engagé. Fier de ses racines et de son héritage, celle qui chante en plusieurs langues pour porter la voix de sans voix et raconter les histoires de son continent. Afia Mala chante dans toutes les langues, parce que pour elle, la musique est sans frontières. La musique d'un artiste doit parler de quelque chose, la musique doit dire quelque chose, la musique doit donner un sens à la vie. Au centre de la vie, un artiste doit chanter ce qu'elle ou ce qu'il vit tous les jours, ce qui se passe autour de lui, parce que avec sa petite voix, l'artiste peut parler à la place de sa voix. Afia Mala, né le 15 mars 1968, l'aîné d'une fratrie de 25 enfants, est d'origine togolaise, mais de double nationalité française et anglaise. Elle n'a pas d'enfant biologique connu, très discrète sur sa vie privée. Elle se consacre depuis de nombreuses années à la cause des tout-petits et des orphelins à travers sa fondation Vie et Vivre, basée à Lomé au Togo. Afia Mala est une artiste comblée qui n'a jamais imaginé que sa musique pourrait être écoutée dans le monde et son nom serait une référence en termes de musique, et ne savait pas qu'elle serait distinguée et primée parmi tant d'autres artistes de renom. Mais ce qu'elle retient de son succès, c'est l'amour pour sa passion qu'est la musique. Je vous propose Afia Mala dans son titre Ten Hop, qui signifie la terre noire.

De neuf albums Afia Mala tire son inspiration de la vie dans la société, l'humain, dans le monde et aussi de sa famille et à elle. La femme, l'enfance et les mots qui minent nos sociétés avec sincérité et sensibilité des femmes, épouses et chanteuses qui sculptent le monde qui l'entoure. Être appelée princesse des rives du Mono n'est pas un surnom car mon père vient du côté du Mono, du Bénin Adjan, est un prince. Ma mère qui est des Vogans de la famille des Saba Kalipé est une princesse. Donc, d'écouter, je suis une princesse, c'est pour ça qu'on m'appelle la princesse des rives du Mono. Je suis une princesse, ce n'est pas facile, mais j'assume, dit-elle. L'artiste togolaise Afia Mala s'est dit fière d'être africaine, fière de son identité, fière de sa culture, fière de sa peau noire, raison pour laquelle elle chante l'Afrique et sa beauté, ses richesses, ses populations, ses hommes et femmes et enfants. Née le 15 mars 1968, Afia Mala a 51 ans de carrière musicale. C'est terminé pour ce numéro de flashback. L'Airbus 320 griffé au Naman est de retour à l'aéroport international à Diamos Benjaminan. Merci pour votre fidélité. On se quitte avec un titre d'Afia Mala, titré Aïdedi Afia Mala. Bonne suite.

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0: La sexualité fait partie intégrante de la vie humaine. Chez les jeunes, elle se manifeste souvent comme une découverte, un besoin d'affirmation de soi, mais aussi une recherche de plaisir et d'amour. Pourtant, cette étape cruciale exige réflexion, responsabilité et surtout protection. Mesdames, Messieurs, bonsoir et bienvenue à votre rendez-vous hebdomadaire dans votre émission Tribune des Jeunes. Tribune des Jeunes qui est consacrée aujourd'hui à un sujet aussi sensible qu'essentiel. La sexualité chez les jeunes entre plaisir, responsabilité et protection. Pour en parler, je reçois sur ce plateau deux invités. Il s'agit à ma droite ici de M. Sopkika Ngabu Service. Il est donc conseiller de jeunesse et d'animation. Bonjour M. Sopkika. Merci d'être venu sur le plateau. Et à ma gauche, nous avons Mme Amkalsoul Farida Mamat Oumar. Elle est présidente de l'association Club Intimité des Filles, en abrégé ASIF. Bonjour madame.
1: Bonjour monsieur.
0: Merci d'être venu sur le plateau.
1: Le plaisir est pour moi.
0: La jeunesse, c'est le temps de découverte, de curiosité, du rêve, mais aussi du doute et parfois de l'ignorance. À cet âge, le corps change, les émotions s'éveillent et le désir s'impose comme une réalité nouvelle. C'est un moment crucial de la vie, mais exige aussi compréhension et accompagnement. N'est-ce pas, monsieur Sopkika?
2: Merci, exactement comme vous le dites, la jeunesse, de par toutes ses qualificatifs, est jeune. Toute phase existante entre la fin de l'enfance et le début de l'âge adulte.
0: D'accord.
2: Mais la jeunesse se circonscrit en fonction des zones, des pays et peut-être même des circonstances. Au Tchad, nous avons ratifié la Charte africaine de la jeunesse et dont nous parlons de jeunes, toute personne âgée de 15 à 35 ans, c'est-à-dire ouvert 15, fermé 35.
0: Okay.
2: Ça, ce sont les jeunes. Et à cet âge, certainement ici parmi nous, ici sur le plateau, je suis convaincu que nous sommes passés par cette phase. Peut-être que la jeune en face de moi est encore à cette étape, elle nous en parlera.
0: Okay.
2: Et donc, c'est également la période dans laquelle les jeunes cherchent à s'affirmer. Ils sont ambitieux, beaucoup même. Ils cherchent à découvrir, même dans les différents organes qui existent en eux, ils cherchent à découvrir qu'est-ce que ça peut donner. Et tout naturellement, le désir s'installe. Effectivement, ça a besoin des mesures d'accompagnement et de compréhension. Mais moi, je place comprendre d'abord le jeune et pouvoir l'accompagner.
0: Comprendre les jeunes et pouvoir les accompagner. On va revenir à vous, M. Sopkika. Cette fois-ci, on se tourne vers vous, madame. Parler de la sexualité reste aujourd'hui un sujet tabou dans nos sociétés, nos familles et même nos écoles. Le silence parfois pousse les jeunes à chercher des réponses ailleurs, sur l'Internet, auprès des amis ou dans des expériences précoces et risquées. À ce niveau, comment peut-on déconstruire cette mentalité afin d'amener les jeunes ou encore la jeunesse à adopter une sexualité responsable?
1: Comme le disait le conseiller, je crois que la question de la sexualité, entre-temps, était considéré comme tabou. Mais nous avons vu avec l'évolution, la technologie, l'information et tout, aujourd'hui, ce n'est pas un tabou, même si dans certaines familles, ça reste toujours des questions très sensibles que beaucoup de parents n'osent pas aborder avec leurs enfants. Mais moi, j'ai eu la chance d'avoir des enseignements sur la sexualité. On avait une éducation à la sexualité et à la vie. Donc, on a eu ce béaba-là un peu à l'école. L'environnement aussi, je crois que moi, j'ai eu une maman aussi très ouverte qui a eu à nous informer dès l'enfance que si quelqu'un essaye de toucher telle ou telle partie de votre organe, il faut m'alerter. Donc, déjà, nous, on sait que quand tu quittes du jeu avec les hommes, c'est pas bien, c'est interdit et tout. Et quand on voit que la personne part à un certain niveau, on court, on dit, on va informer à la maman et la personne a peur, il se retire. Moi, je vais encourager certains parents qui hésitent encore pour parler de la sexualité à leurs enfants que dès déjà l'âge de 6-7 ans, il faut déjà commencer à asseoir l'enfant et lui expliquer c'est pas bien de jouer avec telle partie du corps. Et si tu vois que tel tonton ou telle tantine essaye de te toucher de manière que tu n'aimes pas, tu m'informes. Et là, ça alerte déjà l'enfant sur le danger qui se cache derrière la sexualité précoce. Il faut savoir dialoguer librement avec vos enfants parce que c'est ainsi qui vont s'ouvrir à vous au lieu d'aller chez un psychiatre ou bien chez un ami ou chez X pour aller se confier. C'est mieux d'établir cette base de communication avec votre enfant pour qu'il n'y ait pas de filtre ni de tabou entre vous. Merci.
0: D'accord. Aujourd'hui, il y a également ce qu'on appelle les pesanteurs sociaux et culturels qui dictent aussi leurs lois. Alors, à ce niveau, qu'est-ce qu'il faut faire concrètement?
1: Bon, ces pesanteurs, beaucoup plus les gens se fient à la culture, pour ne pas dire la tradition, et certains mélangent tradition et religion. Par exemple, dans certaines religions, c'est strictement interdit de parler sexualité, même en présence des enfants. C'est strictement interdit. Alors que c'est pas écrit, c'est juste que par peur que l'enfant découvre la chose à bas âge, certains parents y créent des blocus dans le dialogue avec leurs enfants. Et cela, au départ, parce que si vous constatez, l'éducation d'entre-temps et l'éducation de maintenant, c'est pas pareil. Parce que la preuve en est que nos parents, eux, ça ne les dérangeait pas. Quand on dit c'est interdit, c'est interdit. Ils ne découvrent que le mariage, que leur sexualité, que pendant le mariage. Parce qu'on dit que c'est après le mariage que vous devrez avoir vos premiers rapports avec votre homme. D'où l'histoire de la fille qui doit se préserver jusqu'au mariage lors de ses nuits de noces, qui était un symbole de fierté, de dignité pour certains parents qui se vantaient que voilà, ma fille, elle s'est préservée jusqu'au mariage. Mais nous avons vu qu'aujourd'hui, les choses ont vraiment pris d'autres tournure que nous, jeunes de maintenant, ça nous dit presque rien parce que la modernisation aussi est là. Et à force de copier la culture des Occidentaux, les jeunes Africains ou tchadiennes se sont lancés maintenant dans ce qu'on appelle une sexualité de manière très désorganisée, de manière très irresponsable, d'où on voit maintenant les conséquences qui sont là. On a plein de jeunes filles mères. Tu vas avoir une petite fille de 15-16 ans qui est déjà mère sans un foyer stable.
0: Monsieur Sopkika, tout à l'heure, Madame Farida, dans ses affirmations, a dit qu'aujourd'hui, la sexualité n'est plus un tabou dans nos sociétés. C'est aussi votre avis?
2: C'est pas vraiment mon avis parce qu'il reste en grande partie encore un tabou. Parce que les moyens par lesquels nous utilisons ici dans les milieux urbains, sinon dans les grandes villes, pour atteindre les jeunes. Parce qu'au jour d'aujourd'hui, dans le Tchad profond, ces moyens n'existent presque pas. Et donc, on n'en parle pas forcément encore de la sexualité avec les jeunes. Et pour preuve, vous avez dans certaines contrées au Tchad des espaces où des enfants filles ne peuvent se rencontrer avec des parents hommes. Et là, il n'y a pas cet échange. Et même si c'est entre maman et fille, il est difficile de parler de cela parce que ça reste tabou. Et pour dire que le fait que ça reste tabou cause beaucoup d'ennuis, c'est quoi? C'est que ça crée assez d'ennuis. Aujourd'hui, si nous allons dans les espaces d'écoute des jeunes, nous rencontrons qu'il est difficile à une jeune fille de pouvoir s'exprimer librement. C'est pourquoi, dans le corps de métier dont j'existe avec, c'est que nous créons des espaces d'écoute aux jeunes. Ici, à N'Djamena, c'est dans les 4 maisons de quartier qui existent dans les 4 arrondissements. Et dans les provinces, nous avons dans les CLAG, où il existe, n'est-ce pas, les centres d'écoute, mais aussi par le biais de l'ASTEBEB, l'Association tchadienne pour le bien-être familial. Là également, ils ont des espaces d'écoute afin de parler de la sexualité et de certains des sujets tabous avec les jeunes. Mais aussi la Maison nationale de la femme tchadienne, qui a également un espace ouvert à des contraceptifs et autres. Ils parlent certainement de cela avec les jeunes, surtout les jeunes filles. Mais aussi les jeunes garçons, eux, dans le goût de la manifestation des désirs naturels, eux également sont contactés et on en discute avec eux dans cet espace d'écoute. C'est pourquoi, à l'entendre de mes propos, j'ai dit qu'il faut comprendre les jeunes avant de pouvoir les accompagner. Il y a la manifestation naturelle en eux, il y a la découverte de l'espace qu'ils veulent. Cependant, il faut les écouter, les comprendre et pouvoir les accompagner de façon saine pour adopter le comportement sain.
0: Comment peut-on amener les parents? Comme vous le dites, les parents ne créent pas trop cet environnement d'échange, d'écoute, de discussion avec leurs progénitures. Alors, comment faut-il les amener à adopter ce comportement, ne serait-ce qu'amener les progénitures à adopter une sexualité responsable?
2: Quand la jeune dame commençait ses propos, elle a parlé des pesanteurs sociaux, culturels, mais aussi religieux. Et là, ce sont des espaces où on peut facilement parler avec des parents. Pour leur dire aujourd'hui, nous avons beaucoup de conséquences négatives sur le fait que nous avons gardé tabou la sexualité. Peut-être c'est une information pour certains, mais déjà pas une information pour d'autres. Il faut retenir que le Tchad est l'un des premiers pays où il y a assez de cancers de col de l'utérus, avec Octobre Rose qui vient de passer. Supposer que on a toujours l'habitude de parler de la sexualité ou de la toilette intime avec les jeunes dames, elles ne se seraient pas en train d'aller à l'hôpital lorsqu'elles sont malades. Elles seraient en train d'aller à l'hôpital pour pouvoir se prévenir. Et tout comme tout bon Tchadien, c'est difficile aujourd'hui que beaucoup de Tchadiens nous parlent de chaque année bilan santé ou de check-up. Vous voyez, c'est pas facile. Maintenant, amener les parents, comme vous le dites là, il faut parler de la sexualité aux parents, comme quoi ils doivent éduquer leurs enfants dans la sexualité saine dans des espaces de rencontre. Il ne faudrait pas qu'on se rencontre seulement pour parler de réunions, de X ou de Y. Mais qu'est-ce qu'on peut faire des enfants que nous avons sous la main? Voilà un peu des questions du genre qui peuvent faire appel à la conscience des parents.
0: D'accord. Vous avez évoqué tout à l'heure comprendre les jeunes avant de les accompagner. Nous allons revenir à vous. Le temps qu'on se tourne vers Madame Farida, présidente de l'association Club Intimité des Filles, en abrégé ASIF. Certainement, vous avez un élément déclencheur. Dites-nous, qu'est-ce qui vous a poussé d'abord à créer cette association et qu'est-ce que vous faites à travers cette association? Allant dans le sens de la sensibilisation ou bien d'éducation de la jeune fille pour la responsabilité sexuelle.
1: J'avais d'abord commencé avec APLFT dans mon établissement en tant que présidente du club de vulgarisation. Alors j'ai initié d'abord, c'était un club au départ dans notre établissement. Ensuite, on a évolué jusqu'à créer une association. Et dans cette association, nos objectifs principaux ont fait la lutte contre les violences faites à l'égard de la femme, les VBG en général, la lutte contre les excisions, les mutilation génitale, les mariages précoces, mais beaucoup plus on met aussi l'accès sur la bonne pratique de l'hygiène intime de la femme, parce qu'on a compris que beaucoup de jeunes filles n'arrivent pas à s'exprimer sur ce sujet. Certains, quand leur cycle arrive, elles désertent les cours, elles rentrent et disent qu'elles sont malades, alors que ce n'est pas une maladie, c'est un truc naturel et normal qui devrait arriver à une femme. Et pendant cette période, comment faire? J'ai dit, bon, qu'est-ce qu'il faut faire? On a essayé maintenant de réunir ces jeunes filles, on les a expliquées pendant cette période, qu'est-ce qu'il faut faire pour éviter de contracter des infections et comment faire aussi pour ne pas dégager des odeurs, comment il faut faire son hygiène, comment il faut aussi bien placer ses serviettes pour ne pas que ça t'étage et quelles dispositions il faut prendre dans ce sens. On a initié un projet où dans chaque établissement, on a mis des points focaux. Ils sont là avec un registre et puis quelques serviettes hygiéniques.
0: De manière concrète, est-ce que les filles viennent vers vous pour écouter vos conseils, vos orientations par rapport à la sexualité?
1: Bien sûr. Avec l'ONG FOSA, base sur un projet de lutte contre les IST et les VIH-SIDA ainsi que la tuberculose, on a eu à travailler pendant 3 ans sur la sensibilisation des filles allant de 15 à 35 ans. Nous, on s'est beaucoup plus basé sur 15 à 18 ans parce que c'est cette marge-là qui est beaucoup plus mal informée sur certaines maladies qu'elles peuvent contracter même en utilisant certaines toilettes publiques sans certaines précautions et autres. Donc on a eu à faire beaucoup de campagnes de sensibilisation non seulement ici à N'Djamena mais aussi dans certaines provinces, à savoir la ville des Sars, et je crois on a eu aussi à faire une campagne aussi dans la ville de Mundu.
0: Très bien, cette fois-ci on va se tourner vers vous monsieur Sopkika. Vous avez parler à l'entame de vos propos de comprendre les jeunes avant de les accompagner. À quoi résume la compréhension de la jeunesse?
2: Il faut connaître la jeunesse dans toute sa sphère. Et c'est ce qui a constitué notre formation de base pour être animateur de jeunesse. Tout, on nous dit également qu'animer, c'est éduquer en établissant des rapports pédagogiques les plus égalitaires possibles entre les partenaires en interaction ou en situation. Sur la thématique que nous avons tout de suite, c'est que je dis qu'il faut comprendre le jeune en ce sens que son corps naturellement manifeste un désir et il faut lui dire ce désir-là, ça amène à tel qui est mauvais. Maintenant, pour que tu n'arrives pas à cette situation, voici la bonne voie. S'il est résistant, dites-lui pourquoi est-ce que tu voudrais absolument atteindre ici. Il ira jusqu'au bout pour vous dire, alors qu'il est à la veille des examens, s'il s'occupe en train de s'amuser, il va élargir le nombre des échoués à un examen. Et donc, dites-lui le bon côté de réussir et le fait d'aller à un besoin de 2-3 minutes et atteindre ce qui est mauvais. Maintenant, le comprendre dans un autre angle, c'est que dès qu'il arrive déjà à l'adolescence, son corps manifeste une situation. Et donc, dites-lui, ce que tu fais là ne va pas durer. Je te donne un défi à relever. Quand tu arriveras à tel âge, tu trouveras que tu ne manifesteras plus ce goût. et tu te verras réussir en lui donnant des exemples palpables. C'est comme ça qu'il faut comprendre le jeûne. Mais dès qu'on vient directement, non, c'est mauvais. Il va devenir de plus en plus rebelle, entre guillemets. Il ne va même pas vous écouter, il ne va même pas vouloir.
0: Il va toujours s'obstiner à le faire.
2: Voilà, s'obstiner à le faire. Et ça va vraiment entraîner à un désarroi et ça va chavirer avec lui, en fait.
0: D'accord. Avant de revenir à vous ici au plateau, chers invités, nous allons simplement faire place à notre sociologue pour écouter son avis à ce sujet.
3: La situation des jeunes évolue avec la société. Aujourd'hui, nous sommes dans une certaine mutation dans notre société où il y a une certaine permissivité en matière de sexualité. Il n'y a plus beaucoup de contrôle social sur les jeunes. Avant, les parents étaient le cercle, le centre de la famille, le papa, la maman, les oncles, les grands frères, les aînés sociaux, de manière générale, parce qu'ils ont des moyens, parce qu'ils ont le contrôle sur tout, pouvaient avoir des pressions sur les jeunes et les servir de guide pour leur comportement, pour leur rapport aux autres, les relations sociales, de manière générale. Et de plus en plus, cette capacité-là, ce pouvoir que les parents avaient, maintenant ils n'en ont plus. Les parents ont perdu du pouvoir. Avant, nous sommes dans une société où l'économie familiale était constituée de l'agriculture, de l'élevage, de la cueillette, et l'enfant travaillait dans le champ de son père. Aujourd'hui, ce n'est plus le cas. L'enfant, maintenant, il a des débouchés que les parents n'avaient pas avant. Ils peuvent faire comme des clans d'eau, leur apporter de l'argent. Ils peuvent vendre des articles sur le marché, notamment le carburant, le produit de première nécessité, des revenus. Donc, ça les émancipe économiquement du poids de la famille. Et puis, voyager très jeune, ils voyagent, ils vont dans un autre milieu où ils sont anonymes, on ne le connaît pas. Et donc, du coup, ils se sentent en liberté, entre guillemets. Cette liberté fait qu'ils se croient permis de faire tout ce qui leur plaît, y compris à se livrer à des activités. Mais ce n'est pas ça. Il y a aussi une autre raison. C'est qu'en fait, aujourd'hui, le matérialisme a tellement pris de l'ampleur et on croit imiter l'Occident en se livrant à certaines choses. Les jeunes filles, les jeunes garçons, ils veulent du luxe, ils veulent avoir tout, une vie aisée et ils sont obligés d'avoir ce copain qui ont des moyens qui peuvent leur fournir certaines choses. Mais vous savez, en Occident, même si les gens sont émancipés, là, les parents ont toujours un contrôle sur leurs enfants. Les enfants peuvent aller ensemble, mais ils ne vont pas aller dans des rapports sexuels. Ils vont attendre un certain âge avant de le faire. Parce qu'il y a une éducation dans ça. Ils ont compris la responsabilité. Ça engage de mettre une fille enceinte. Mais ici, il n'y a pas cette éducation de base-là, sur la sexualité. Tant qu'il n'y a pas une base au niveau de l'école, au niveau de la société de manière globale, une éducation de l'enfant à la sexualité, eh bien, il n'arrive pas à maîtriser cela. En tout cas, il atteint sa maturité. Et je dis souvent dans mes cours à mes élèves, mes étudiants, ils leur disent, mais vous savez, il y a le stimulus. Le stimulus, c'est le désir du corps. Mais la réponse au stimulus là, ça dépend de vous et c'est dépendant de vous. Si on vous met en colère là, c'est pas votre faute. La réponse que vous avez donnée à la colère que vous avez, c'est ça qui est votre responsabilité. Et les enfants souvent ils n'ont pas cette capacité de pouvoir discerner ça, ce qui dépend d'eux, ce qui ne dépend pas d'eux. Et parfois ils expliquent tout par la facilité. L'argument principal pour moi qui fait qu'aujourd'hui les jeunes sont très dans la permissivité sexuelle et puis aussi une sorte de proximité, non? Les parents qui n'arrivent plus aujourd'hui en ville, fonctionnaires, et ils n'arrivent plus à s'occuper de leurs enfants. Ils n'arrivent pas. Comme les jeunes filles, elles ont besoin de couches. Ils ont besoin de minimum de crème. Si le parent ne peut pas fournir ça, elle va se prostituer. Nos parents avaient tellement d'éducation sexuelle centrée à la fois sur la virginité de la fille et sur la honte liée à la grossesse avant mariage. Ça, non? C'est une forme de tabou qui est créée justement pour empêcher les déshonneurs de la famille. Aujourd'hui, cette éducation n'existe plus. Moi, je pense que la protection de la jeunesse commence par l'information. Il faut informer les jeunes. Il faut aussi sanctionner. Vous imaginez un peu les auberges là, que nous avons dans nos pays, qui se multiplient partout, qui sont devenues maintenant plus lucratives. Pourquoi nous, ici, on ne contrôle pas ceux qui vont dans les bars, ceux qui vont dans les auberges, ceux qui vont... Surtout par rapport à l'âge de la maturité. Un enfant peut être manipulé. Mais quand quelqu'un qui prend conscience, oui, là, il est responsable, non, de son corps. Donc, si on a vraiment une protection de l'enfance et des mœurs dans notre pays, cela va beaucoup aider à régulariser ça.
0: Voilà, mesdames, messieurs. Après donc ce avis du sociologue, retour ici au plateau pour retrouver nos deux invités. Et là, je vais me tourner vers vous, madame Farida. Quand on parle de la prise de conscience en ce qui concerne la sexualité chez les jeunes, à quoi cela ressemble?
1: Je ne vais pas dire qu'il faut interdire la sexualité. Pour certains, c'est carrément un blasphème. Mais on tend vers la fin d'année et beaucoup de jeunes s'adonnent à des activités. Pour d'autres, c'est leur première expérience. Pour certains, c'est comme un rituel. Il faut sortir et sans prendre des dispositions nécessaires. Et ça conduit à des conséquences désastreuses. Tant que tu n'as pas une sexualité organisée, c'est-à-dire une hygiène sexuelle, tu ne peux pas aller loin dans tes projets.
0: Aujourd'hui, vous qui êtes animateur de jeunesse, avec l'impact des réseaux sociaux où les jeunes veulent coûte coûte ressembler aux autres, est-ce que c'est facile ou encore c'est difficile de contrecarrer cela et amener les jeunes tchadiens à adopter une sexualité responsable?
2: Contrecarrer, c'est peut-être trop dire, mais aller vers la limitation de ces comportements. Si seulement on oriente les jeunes vers l'entrepreneuriat en leur disant que l'outil informatique ou l'outil magnétique qu'ils utilisent vers les réseaux sociaux, s'ils l'utilisaient pour avoir de l'argent, ça serait plus utile pour eux que de perdre tout ce temps en train de, permettez-moi le terme, TikToker, que de perdre tout ce temps. Si seulement ils orientent vers cela, ça apporte du gain. Et à côté de cela, pour ceux qui sont ambitieux dans les études, il y a des bourses d'études qui sont sur les réseaux sociaux où ils peuvent postuler, faire leurs recherches, s'intéresser davantage à ce genre d'activités. Ça pourrait limiter en grande partie. Mais c'est surtout les espaces d'écoute et les centres tels que l'université numérique. Ça également pour les ambitieux du numérique, ils vont s'intéresser à là. Avec la vulgarisation de l'intelligence artificielle, où le Tchad même a organisé une formation d'un bon nombre de jeunes. Je pense que ça déjà, c'est des dispositifs qui puissent limiter la pratique dans le mauvais sens des réseaux sociaux. Plus vers le virtuel, en créant des activités génératrices de revenus, ça serait profitant et ça va limiter, n'est-ce pas, les dégâts.
0: La sexualité n'est pas un sujet honteux, mais une réalité humaine qu'il faut comprendre et encadrer. Entre désir, responsabilité et protection, chaque jeune doit apprendre à tracer son propre chemin en toute lucidité. Mesdames, messieurs, merci à tous et à toutes d'avoir répondu présent à ce rendez-vous dans Tribune des Jeunes. Merci également à nos deux invités d'être passés ici sur le plateau. Restez de notre car, le programme continue sur la chaîne nationale. Au revoir.

Mesdames, mesdemoiselles et messieurs, à l'écoute des programmes de la Radio Diffusion Nationale Tchadienne, retour ici au studio alors qu'il est 13h40 pour la suite fin de cette tranche d'animation de ce week-end de ce samedi 13 juin 2026. Vous avez savouré tour à tour votre émission de tous les samedis baptisée Flashback qui vous plonge dans les souvenirs musicaux du passé, suivi donc de votre émission Tribune des Jeunes qui a consacré son plateau sur la sexualité au milieu jeune. Merci d'être en compagnie de la station nationale, la 94.5 MHz, pour vous informer. Avec votre permission, et bien, mesdames et messieurs, nous ouvrons à présent la chemise de vos avis et communiqués. Droué Kessou et sa femme Maïnoël Hélène habitant le quartier Toukramousgoum, situé dans le 9e arrondissement, informe sa tante Taïdawa Naïbé à Mourossal et tous les Toupri, Kera et Wina de N'Djamena que le baptême de leurs jumeaux aura lieu, Dieu voulant, le dimanche 14 juin 2026 à son domicile. La présence de tout un chacun est vivement souhaitée. Avis des décès à présent. Badou Wadaï, Amplias Siptene, Docteur Bagay, Badou Moïse, Pelbang Elkana, Halle Simon Abozo, Magelso Bankbeni, Madame Mbonane, Anne-Marie Babgel et les enfants SAP ont la douleur d'annoncer. À Pasteur Assil Jérémy, Lévi Bangna et les enfants SAP. Estafonus Madé, Pierre Bogol, tous Hakim, Pina, Jonah, André Dumgo Adjuman, Zilkia Siptene, Gilou Jacques, Kefas Akdea Mundu, Badou Via Jacob, Dabo Awande Chande, Brahim Toubang, Joseph Kwago Adoba, Zabulon Madumsuna à Kumra, Caleb Mbanga à Bousso, Siniki Bangna, Zakaria Baifuta à Glendeng, Thérèse Chiori, Moïse Umtento à Bangor, Kima Jacob à Kelo, Benoni Fula à Pala, Dokwarna Jonas à Abéché. Le décès subit de leurs frères et mari, Mbouna, Madé et Barnabas, survenu à N'Djamena le 10 juin 2026. L'enterrement a lieu le mardi 16 juin 2026 au cimetière de Toukoura. Le lieu de recueillement est à son domicile à Bénin, non loin d'Aix-Cégecoq. Que son âme repose en paix. Suite au décès de Absakine Boukar, inspecteur des finances, décès survenu le 7 juin 2026 à N'Djamena, la famille Moukzoulnake informe les communautés Kim, Ere, Kolobo Djouman, Marba, Gabri et ses amis résidents à N'Djamena ainsi que le personnel de la direction des impôts que l'enterrement aura lieu le samedi 13 juin au cimetière de Toukoura. Par ailleurs, la cérémonie de recueillement se déroulera à l'école Mama Maïda sur l'axe Orbor 5 sur 5. Paix à son âme. Les familles Tam Nangar Dimtog Mbangta Kario, Manta, Mirebaï Pierre et Donoyobi Duma Dumbaï ont la profonde douleur d'annoncer aux parents proches et lointains le décès de leur fils, frère et époux. Direkna Tam Nangar est décédé le 12 juin 2026, à l'hôpital La Renaissance des suites de maladie. Cet avis de décès s'adresse au chef de canton de Komra, Besada et Matkaga. Oui, m'a dit Tamnangar, Mansi, Madna, Mimogo, Beidum, Paria, Beid, Raikna, Dita, Mirebaï et toute la famille Rirabi à Komra. Aux enfants Ngaria, Nadi, Gabriel,
Mbo Rangal et Yama Djibay à Ndla par Komra à la Dubaï Dobu Aneta et tous les parents d'Obesada à la Oudoumadji Naorna Jeannette Tamnangar Djoningar Ngarino la famille Ndoringar et la famille Marabaya Sar Nadi Toaibe Tam Nangar et la famille Yamasal à Datibo Parangalo Saena Djimalngar à Gundi Mugalbay à Abuja au Nigeria. Le lieu de recueillement est domicile du défunt à Ndjari. La date d'enterrement sera communiquée ultérieurement. Les familles Taïwe, Louis Urbain, Jim Djikaïmon, Goptene, remercie tous ceux qui les ont soutenus moralement, financièrement et spirituellement lors du décès de leur père Abogtouin Sumsumkri. Agobtouin Sumsumkreyo, survenu le 24 mai 2025, le 24 mai 2026, pardon, à Kundul. Ces remerciements vont à l'endroit de toute la communauté Kera, Topri et Wina de Kundul et de N'Djamena. Les voisins et amis de Kundul et Pala, l'FLT Kundul 2, l'ET numéro 1 de Kundul Campus pour Christ Tchad au à tous les beaux-parents, les parents du village et les fossoyeurs, que Dieu comble chacun de ses riches bénédictions. Dieu a donné, Dieu a repris, que son nom soit loué en Jésus-Christ. Vous l'aurez compris, dames et messieurs, ce sont donc les avis de remerciement. Messieurs Sarama Diopalna Eli Mahamat Garba Mahaina Amos Hissène Frédéric Yana Garba, député Tapsu Harun, docteur Eli Foxia, Abraham Danjay, Brahim Ngonina, Asgana Alexis Gobina, Jai Jokna, Golkosia Emile, Moussa Tonina, Inimbi Gidingi, Maître Lambert Medem, Lona Muna Goni, Yana Garba, Rock Semgadi, Dibolo Gongong, Finina Gongong, Nadi Yamekna, Atuna Hamid, Baisana Maurice, Al Nadif Gongong, Dafogo Noyombina, Abakar Danjay, Gérard Vutsu, Sadanga Raymond, Ngamsu Gilbert, Abraham Lonayamu, Dilhadi Jean et la grande famille Djaraou de N'Djamena remercient du fond du cœur tous ceux et toutes celles de près ou de loin qui leur ont apporté leur soutien moral, matériel, financier et spirituel lors du décès de leur sœur, tante, mère Mbirvinda Madeleine, survenue le 10 mai 2026 à l'hôpital Notre-Dame des Apôtres de N'Djamena des suites de maladie. Cet avis de remerciement s'adresse particulièrement aux parents, amis, voisins et voisines, et particulièrement à ses oncles maternels de la communauté Gaya Bogo de N'Djamena et du village Avunsu André, Noyoma Kuvunsuna Jean, Ekesu Chombi, Goltana Pascal, Klika Ayawa, Danson Gaksu, Emmanuel Mariatna, Moussanadi Antonin, Mahamat Sale Bichara, Moussa Mala, Gendre Masrayam, Jean-Baptiste, tous à N'Djamena, à la famille Oudouk de N'Djamena, à la famille Djaraou de Bangor, au curé de la paroisse bienheureux Isidore Bakanja de Waliagoré, à tous les fidèles de la dite paroisse et au Monseigneur Karamba Alphonse, à la communauté Saint-Charles Louanga, aux frères de la diaspora de France, Soucia Jonas et David Boussouki, aux amis et connaissances, à tous ceux et toutes celles dont les noms ne sont pas cités ici, qu'ils soient remerciés pour leur aide multiforme et que le Seigneur les récompense au centuple.
que son âme repose en paix. Et enfin, les enfants de feu, Djamadoumbi Raymond, la sœur Angeline Nodioral, Némadi Clarisse, Romney Lingar Blaise, Nodji Kwambay, Geneviève, Dene Odjimbay Modeste, Najibial Honoré, Thèse Batista, les parents du côté paternel et maternel, les enfants des défunts, Ngargoulé, Michel, Béalbaï, Jacques, Ngardig Nodjal, René, Mon Asngar Hassan, Asalbaï, Jérémy, Kimorbi, Joachim, Lardoum, Christelle, remercie du fond de leur cœur tous ceux et toutes celles qui les ont assistés lors du décès de leur regretté Solange Ngonioum, décédée le 17 avril 2026 à l'hôpital du district de Doba et inhumé le 23 avril 2026. Ces remerciements vont particulièrement à l'endroit des prêtres des paroisses Saint-Daniel Comboni, Sainte-Thérèse de l'Enfant Jésus, les prêtres venant de Bédonin, de Maïbombaï, Pala, à la communauté des sœurs Bénétérisia de Léré, Sar Mundu, Ndogidi, à la communauté Saint-Quisito, au mouvement UCCT, Kotaria Sainte-Thérèse, Kotaria Marie, aux catéchistes, à la communauté Nord Doba, à l'association Cercle des enseignants de Doba, au groupe Kamba de Bédogo, à Yeldanum chez Georges et Roger, aux voisins et voisines du quartier Bédogo, aux sages-femmes de l'UNFPA, à l'association Batakei, aux beaux-parents pour leur multiforme d'assistance à l'inspection pédagogique de Doba Urbain 2, aux parents venant de N'Djamena, Kondul, Mundu, Sar, Kumra, Bébidja, Mongo, Bejondo, Bémoron, Ngama, Kundul, Kundu, Madana, Bewala, Benda, Ngara, Bejal, Bemara, Danmaja, Koro, Koro Ringar, Gidari, Timberi, Mbokde, Benjeri, Doba et aux réfugiés de Dossé, aux amis et connaissances, aux fossoyeurs. Vous étiez si nombreux à leur témoigner de votre amour fraternel, de votre amour, fraternité, solidarité, et ne pouvant pas tous vous citer nommément de peur de vous oublier, vos assistances morales, physiques, financières, la famille vous remercie très profondément. La famille implore la bénédiction de Dieu Tout-Puissant sur vous et qu'il vous rende au centuple. Par ailleurs, la famille tient à informer les parents, à la communauté chrétienne, les amis et connaissances qu'une messe d'action de grâce sera dite le samedi 17 juin 2026 en la paroisse Saint-Daniel Comboni de Doba à 5h30. Tous ceux et celles qui l'ont connu et aimé, d'avoir une pensée pieuse pour elle et de se joindre à la famille pour la messe. Lire avec la famille dans le livre de Matthieu, le chapitre 25, le verset 40. Voilà, mesdames et messieurs, c'est ici que se referme momentanément la chemise de vos avis et communiqués, alors qu'il est 13h passées de 54 minutes sur la pendule murale. Par ma voix, la radiodiffusion nationale tchadienne présente ses sincères condoléances à toutes les familles éplorées. Qu'Allah le Tout-Puissant accueille l'âme des élus disparus dans sa félicité céleste.

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0: Mesdames, mesdemoiselles et messieurs, vous faites bien de suivre les programmes de la radiodiffusion nationale tchadienne et nous vous en remercions. Ndjamena Dounou Zemeton, tout comme à Essao et Mbaïbokoum dans les mondes de l'âme, il est 14h. Bienvenue au Tchad d'actualité midi qui vous sera présenté par Innocente Virginia Kemba. Innocente, bonjour.
1: Bonjour à Marius, bonjour à tous. L'ONAMA, Office national des médias audiovisuels, tient son conseil d'administration sous le signe de la redynamisation et de la modernisation de ses services. Les administrateurs étaient réunis hier, on fera le point dans ce journal. Propose une vie de luxe, le gain facile, les plateformes d'investissement en ligne, une sorte de piège pour de nombreux jeunes. Dans ce journal, vous suivrez un reportage d'Harmonie Bialoum avec les précisions d'un spécialiste. Tchad Actu Midi, c'est aussi les nouvelles des provinces. Mesdames et messieurs, une fois de plus, bonjour et bienvenue aux 14h de Radio Tchad. D'abord, direction le Palais de la Démocratie qui a reçu hier une visite du secrétaire exécutif de l'ABN, autorité du bassin du Niger. Le Koko Armand, voilà c'est son nom, il a été reçu par le président de l'Assemblée nationale, Ali Kolotou Tchaimi. Plusieurs points évoqués lors des échanges à Doumbaï Hortense.
2: Dans la dynamique de mieux programmer et planifier les projets de développement au bénéfice des populations, le président de l'Assemblée nationale, Ali Kolotou Tchaimi, maintient un contact permanent avec les partenaires au développement. Ce vendredi 12 juin, le chef de la représentation nationale ouvre ses portes au secrétaire exécutif de l'autorité du bassin du Niger, Koku Armaouye. Accompagné de l'ambassadeur du Tchad au Niger, Abdelkerim Abo Gouro, c'est une visite de travail et de concertation au cours de laquelle les deux parties ont évalué ensemble l'efficience des actions de l'ABN au Tchad et leur impact réel sur la vie des populations. Il s'agit entre autres d'un programme de développement financé par la BAD avec comme objectif de renforcer la résilience et les écosystèmes au sein de l'espace ABN. Ce programme consiste à réaliser les barrages de rétention d'eau pour mieux développer l'agriculture et faciliter l'abreuvage du bétail. Le président de l'Assemblée nationale, Ali Kolotou Tchaimi, qui apprécie ce programme qu'il juge utile et important pour le bien-être des populations, a indiqué que ces actions d'intérêt public vont de pair avec le programme politique du président de la République mis en œuvre par le gouvernement et témoigne de l'engagement des partenariats plus actifs entre l'ABN et le Tchad. Selon lui, il importe de consolider et de renforcer davantage cette forme de coopération. Pour mieux coordonner ces actions, les deux parties ont évoqué la nécessité de relancer le réseau des parlementaires des 9 pays membres de l'ABN. Dans la foulée, le secrétaire exécutif de l'ABN a sollicité l'accompagnement du Parlement pour la tenue de la 13e conférence du sommet des chefs d'État et de gouvernement de l'ABN.
1: Nous en venons au conseil d'administration de l'ONAMA, Office national des médias audiovisuels. C'était hier, les administrateurs étaient réunis sous la houlette du président du conseil d'administration de l'ONAMA, Ahmad Al-Mastour Seyid.

0: Saïd, le point avec Galami Assil.
1: Deux principaux points étaient inscrits à l'ordre du jour, la digitalisation de l'administration de l'ONAMA et l'amélioration des conditions de travail du personnel. Ces dossiers traduisent la volonté des responsables de renforcer la gouvernance de l'Office national des médias audiovisuels et d'adapter son fonctionnement aux exigences de l'évolution du secteur audiovisuel. À l'issue des travaux, le président du conseil d'administration, Mohamed Al-Mastoura Seyid, a annoncé le déploiement de la télévision numérique terrestre dans les 8 stations provinciales de l'ONAMA. Cette réforme vise à moderniser les infrastructures de diffusion, à améliorer la qualité des programmes et à offrir aux populations un meilleur accès aux services des médias publics sur l'ensemble du territoire. Le président du conseil d'administration a également fait savoir que des mesures seront prises pour régulariser la situation des travailleurs de l'ONAMA. S'adressant aux agents de l'Office, Mohamed Al-Mansour Asseyid les a exhortés à redoubler d'efforts et à faire preuve d'un engagement accru afin de contribuer à la réussite des réformes engagées. Il a souligné que l'implication de tous les collaborateurs est essentielle pour atteindre les objectifs fixés par l'ONAMA.
0: 5 mois après sa mise en place, l'équipe dirigeante du cadre permanent du dialogue politique vient de se doter d'une feuille de route pour la mise en œuvre de ses programmes et projets. Cette feuille de route a été rendue publique aujourd'hui par le président du CPDP, Paimi Padake Albert, à travers un point de presse. Suivez cet extrait sélectionné par Diana Bouadam.
2: Depuis cette installation, la coordination du cadre permanent du dialogue politique a enchaîné des séances de concertation et de travail. Ces efforts ont abouti à la mise en place du bureau de la coordination du cadre, à l'adoption d'un règlement intérieur ainsi qu'à l'adoption d'une feuille de route. La présentation et la diffusion de cette feuille de route constituent précisément le cœur de la présente communication. Cette feuille de route part d'un constat simple mais décisif. Sans un climat politique serein et apaisé, sans une réforme consensuelle du système électoral et sans une démarche inclusive centrée sur l'intérêt du Tchad, au-delà des postures partisanes pourtant légitimes, aucun dialogue politique ne peut restaurer durablement la confiance ni prévenir les crises à répétition que connaît notre pays. Autrement dit, le cadre permanent du dialogue politique fait de l'apaisement politique une condition sine qua non d'un dialogue véritable capable de structurer notre vie démocratique dans l'intérêt de la paix civile. Conçu comme une banque de données et un guide opérationnel, la présente feuille de route s'articule autour de 3 objectifs stratégiques, de 18 axes opérationnels et de 22 activités.
0: 14h07, nouvelle du Tchad profond. D'abord, Doba, le Logone oriental, où les autorités vont en guerre contre les produits prohibés vendus sur le marché. Une vaste opération est menée, nous dit Boussouki Gueferna.
3: Cette action s'inscrit dans le cadre d'une campagne nationale de lutte contre la commercialisation de l'eau minérale embouteillée, c'est bon, ainsi que d'autres produits prohibés. Initiée par la délégation du commerce et de l'industrie du Logone oriental, elle vise à protéger la santé des consommateurs et à renforcer le contrôle de la qualité des produits mis sur le marché. Selon le délégué général du gouvernement auprès de la province du Logone oriental, Toke Dadi, ces opérations visent à rappeler aux commerçants l'obligation de respecter les normes sanitaires et réglementaires en vigueur. L'incinération s'est déroulée en présence des autorités locales, des représentants des services concernés et des forces de l'ordre, garantissant ainsi la transparence et la sécurité de l'opération. De Doba pour la Radio Tchad, Boussoukigé, Ferna.
0: Dans le Mayo-Kébi-Est, à l'approche de la pleine saison des pluies, les différents acteurs du secteur de l'agriculture sont formés sur l'utilisation des semences améliorées. C'est à travers un atelier de formation, Sylvain Rimadi-Madingar.
4: Cet atelier de formation vise à accroître l'efficacité des producteurs de semences et à développer la chaîne de production de semences améliorées, contribuant ainsi à relever les défis liés au changement climatique et à renforcer la sécurité alimentaire. Il ambitionne également de permettre aux producteurs d'acquérir les connaissances et les techniques modernes nécessaires à la production de semences de haute qualité, conformément aux normes nationales en vigueur. Cette session met l'accent sur sur les techniques de production de semences certifiées ainsi que sur les étapes de récolte, de stockage et de commercialisation afin de garantir l'amélioration de la qualité de la production agricole. Dans son allocution, le secrétaire général de la province du Mayo-Kébi-Est, Dingar Gaspar, a signifié que le changement climatique et la dégradation des sols constituent désormais une menace réelle pour la production agricole, ce qui nécessite l'adoption des pratiques modernes et efficaces dans la production sémencière. Bongor, Sylviane Remadima Dingar, Radio Tchad.
0: Et puis dans la province du Lac, les personnes vulnérables, déplacées, internes, réfugiées, reçoivent un appui du ministère en charge de l'action sociale, de dons, de vivre et non-vivre leur sont remis. Nouri Amat Fadiak Mala.
5: En réponse à l'appel lancé par le délégué général du gouvernement auprès de la province du Lac, le général Saleh Agar Tidjani, le ministère de l'Action sociale et de la solidarité nationale a répondu à l'appel. Pour augmenter le nombre de vivres et non-vivres, le conseil provincial du Lac a aussi apporté sa contribution. Dans ce déplacement, quelques membres du comité provincial d'action font partie. Le site de Baboul 3, dans le département de Kaya, s'inscrit dans le registre. Ce don est composé de 120 sacs de riz, 120 sacs de sucre, 120 paquets de macaroni et 120 bidons d'huile de 10 litres. Le président du conseil provincial du Lac, Mustapha Mohamed Mamadou, a indiqué que ces vivres permettront un temps soit paix, soulager la souffrance des déplacés internes. Le directeur général adjoint de la solidarité et de l'action sociale, Mamad Mustapha Hadji, affirme que la solidarité nationale des maires est une priorité des plus hautes autorités. Ahmad Fadjak Mala, Bagasoula, pour la Radio Tcha.
0: Dans la province de la Tandilé, les conseillers viennent de suivre une formation sur les modules fondamentaux de la décentralisation, une formation qui s'est achevée hier à Laïa, nous informe Mbaribo Talo. Et puis dans le Wadi Fira, les actions en faveur du retour à la paix au vivre ensemble se poursuivent. Une campagne de sensibilisation est menée dans les différents villages. Mohamed Saloumar.
6: Promouvoir la paix, la cohésion sociale et le bon vivre ensemble entre les différentes communautés vivant dans la province de Wadi Fira, tel est l'objectif de cette campagne de sensibilisation en faveur de la paix lancée par le comité local de paix du canton Mimigos sous l'élite de son chef Alhaji Attor Anour Wadak. Le président du Conseil national des affaires islamiques de Wadi Fira, Cheikh Aliou Mohamed Abdel Wahid et autres intervenants qui se sont relayés ont invité la population à prôner la paix, l'unité, le pardon et la tolérance comme le recommande l'islam. Le préfet du département de Biltine, Mohamed Ibrahim Idriss, a salué cette initiative qui cadre parfaitement avec la politique du gouvernement en matière de la consolidation de la paix. Biltine, Mohamed Saleh Oumar, Radio Tchad.
0: Avec l'évolution de la technologie, jeunes et moins jeunes ont facilement accès aux réseaux sociaux et c'est justement le canal utilisé par les plateformes d'investissement en ligne pour proposer leurs services, des services qui intéressent de plus en plus de jeunes tchadiens. Quels en sont les risques? Suivez ce reportage d'Harmonie Béaloum.
7: Les dénominations sont différentes, mais le mode opératoire reste le même. Les promoteurs de ces plateformes promettent le plus souvent des revenus rapides, des bonus de parrainage et des rendements qui défient toute concurrence. Sur des applications mobiles et autres pages sur la toile, ils séduisent beaucoup de jeunes en quête de meilleures conditions de vie. Cependant, le subterfuge ne passe pas inaperçu.
8: Tout se fait par WhatsApp, le lien est envoyé, vous ouvrez la boîte, on vous demande un quota, vous mettez et puis après c'est suivre des vidéos et puis gagner facilement de l'argent et après il y a un délai d'un mois, d'une semaine pour retirer 1000 francs, 2000. Une plateforme qui est dédiée, comme ils le disent, des États-Unis qui doit faire la promotion ou quoi, faciliter les gens qui regardent des vidéos qui n'ont pas des images, eux, professionnelles. Un, il n'y a aucune personne capable de te dire, c'est celui-là, mon chef. Il a été contacté par une personne de mettre le bureau à Ndjari, à où, et maintenant ils sont tombés à Sar chez nous.
9: En effet, il y a quelques mois, j'ai été contacté par plusieurs personnes différentes qui mettent la pression de rejoindre ce réseau où on investit de l'argent. regarde des vidéos et on gagne un retour sur investissement en me montrant même des preuves de leurs gains et tout, chose que j'ai pas fait parce que j'ai pas cédé. Et je vois que le phénomène prend de plus en plus de l'ampleur. D'où vient cet argent? Comment ce système fonctionne? Même la publicité ne génère pas autant d'argent.
10: Ces sites d'investissement en ligne qui payent 200% en 24 heures volent ton désespoir. L'argent qu'on te donne vient du frère qui a payé après toi. Le jour où les nouveaux s'arrêtent, le site ferme et tes économies disparaissent avec les voleurs cachés à l'étranger.
7: Si certains émettent des réserves, d'autres par contre préfèrent prendre des risques car, disent-ils, la vie même est un risque. Beaucoup estiment encore cependant qu'il est préférable pour eux de ne pas se prononcer sur le sujet pour le moment, puisqu'ils sont encore sous l'emprise de ces cybercriminels et leur argent dans les mains de ces derniers. Pour Sakayo Touadoum-Sari, doctorant en intelligence artificielle, plusieurs facteurs font prospérer ce phénomène.
11: D'abord, un chômage des jeunes élevé et un manque d'accès aux vrais canaux d'investissement, ce qui crée un appétit légitime pour faire fructifier le peu qu'on a. Ensuite, il y a aussi une forte pénétration du smartphone, de WhatsApp et Facebook qui devient de plus en plus le canal de diffusion idéal. Enfin, une éducation financière encore faible et une régulation peu présente sur le terrain numérique. Sur ce taureau, ces plateformes empruntent les codes de finances modernes, une application, un tableau de bord, des rendements, des témoignages vidéo pour paraître crédibles et innovantes. Mais derrière l'habillage, le mécanisme est un schéma de Ponzi. L'argent versé aux anciens n'est pas produit par une vraie activité économique. Il vient simplement des dépôts des nouveaux entrants.
7: L'expert évoque des indices qui peuvent laisser présager une forme d'arnaque.
11: En finance honnête, aucun rendement n'est garanti. Un rendement élevé est toujours associé à un risque élevé. On gagne en recrutant. Si une part de vos gains dépend du nombre de personnes que vous faites entrer, c'est une pyramide. L'absence d'agrément, une vraie structure qui collecte de l'épargne au Tchad en zone CEMAC doit être agréée, par exemple par COSUMAF ou bien la COBALT ou bien les autorités locales. Une société opaque ou coquille, souvent immatriculée très récemment à l'étranger, souvent au Royaume-Uni, à Hong Kong, aux États-Unis, a une adresse de simple domiciliation partagée par des dizaines de sociétés sans dirigeant identifiable. Il y a aussi les canaux discrets, communication surtout par groupe WhatsApp, Telegram, sites faits d'images sans mention légale ni condition, paiement par mobile money ou crypto vers des comptes personnels difficiles à tracer. Il y a aussi le test de retrait. Au début, les petits retraits passent pour assurer et attirer plus gros. Puis le jour où vous voulez sortir une somme importante, on bloque ou on exige de payer des frais ou bien des taxes ou de recruter encore pour débloquer.
7: Entre l'égalité de ces plateformes et promesses d'enrichissement, les conséquences peuvent être dramatiques, souligne le doctorant en intelligence artificielle, Sakayo Touadoum-Sari.
11: En s'inscrivant, beaucoup fournissent une pièce d'identité, un selfie, parfois leur identifiant bancaire ou bien mobile money. Ces données peuvent servir à usurper leur identité, ouvrir des comptes ou souscrire des crédits en leur nom ou être revendus à d'autres réseaux criminels. Il y a aussi un effet de contamination. En donnant l'accès à ses contacts ou en partageant son lien de parrainage, la victime devient elle-même souvent, sans le vouloir, un vecteur qui expose ses proches et son numéro et son email entrent dans des listes de victimes revendues, ce qui déclenche ensuite une vague de hameçonnage et de nouvelles arnaques. Enfin, sur le plan personnel, celui qui a recruté famille et amis se retrouve dans une position de responsabilité morale, parfois juridique, très lourde quand tout s'écroule.
7: Tant que le système ne s'effondre pas, très peu de personnes ne pourront se rendre compte de l'arnaque, exclut les plus avisés. Un scénario qui rappelle encore de nombreuses escroqueries financières récentes dont les victimes réclament encore justice et les auteurs ont tout simplement disparu dans la nature.
0: La prudence doit donc être de mise. Passons à la minute de l'environnement avec Touba Madina Souina.
12: Dans le pays, surtout dans nos centres urbains, la gestion des déchets solides est un défi majeur pour les autorités communales, mais aussi pour la population. Au Tchad, chaque période, chaque saison ou climat apporte son lot de problèmes, mais les défis, les problèmes liés à la gestion des déchets solides restent continuellement et persistants. Cela tout simplement parce qu'ils sont fortement liés aux activités humaines. C'est l'être humain qui est l'auteur de ces déchets solides. Et dans le contexte du changement climatique, l'accumulation de ces déchets constitue un véritable problème environnemental. D'abord, voyons la source et l'origine de ces déchets. Ceux qui sont composés de matières recyclables et compostables, appelés déchets communaux ou domestiques. Mais les sources les plus courantes sont les déchets ménagers, les déchets commerciaux, les déchets animaux, les déchets biomédicaux, les déchets de construction catégorisés en déchets biodégradables ou non biodégradables. Tout autour de nos marchés, aux abords des avenues, carrefours, rues et ruelles, dans les recoins des habitations, il est fréquent de remarquer l'état d'immondices, rendant insalubre le paysage. Avec l'approche des pluies et pendant la période humide, l'air est pollué par des mauvaises odeurs qui se dégagent de ces ordures qui s'amoncellent chaque jour. Les autorités communales placent partiellement ça et là les bacs à ordures ou poubelles, mais ces ordures arrivent par tonnes et tardent généralement à être enlevées. Le travail devient lassant et pénible. Dans les différents quartiers de la cité, l'incivisme bat son plein. Les ordures ménagères sont jetées nuitamment et négligemment dans la rue. La notion de poubelle n'est pas du tout appliquée. C'est dans ce contexte que la mairie s'attelle vaille que vaille à faire enlever le sable et autres résidus qui tentent d'engloutir certaines artères chèrement construites. L'effort constant de la gestion des déchets solides doit passer par des étapes assez clés. Ce travail englobe la collecte, le transport, le traitement sur la base des tris et l'élimination des différents matériaux comme plastique, papier ou les métaux. En dernier recours, les résidus qui ne peuvent être valorisés doivent passer par l'incinération ou l'enfouissement dans les décharges. Le processus de la gestion est coûteux. Certes, mais mal gérer les déchets solides conduit à un impact négatif sur la santé, le climat, la biodiversité et l'environnement. À samedi prochain.
0: Madina Souina, 14h20 au studio 3 de Radio Tiad, d'où nous émettons. C'est tout pour le 14h. Merci à vous de l'avoir suivi. Retenez pour l'essentiel que l'Office national des médias audiovisuels vient de tenir son conseil d'administration sous le signe de la redynamisation et de la modernisation de ses services sous la houlette du président. Mahamat Al-Mastour a essayé les administrateurs ont tablé sur plusieurs points, notamment la digitalisation et l'administration de l'ONAMA et l'amélioration des conditions de travail des agents. Dans ce journal également, un reportage sur la prolifération des plateformes d'investissement en ligne, ces réseaux de personnes mal intentionnées qui vous proposent des gains faciles moyennant des placements. Malheureusement, des jeunes Tchadiens s'intéressent de plus en plus à ces propositions qui, à première vue, s'avèrent alléchantes. Mais attention à la facilité, avertit le spécialiste, le risque est élevé. Ce journal est réalisé par Goula Radio Indigna, collaboration technique Sanoué Koyan Kriyo. Au micro, je suis innocente Virginie Akamba. Excellent week-end, mesdames et messieurs. Prenez soin de vous.

s'appelle Ngas David, l'enfant de Sawa, l'archéologue de son état. Il était là et il a raccompagné les pas de la grande dame de la maison, la représentante légale et légalisée de la rédaction qui était là et qui vous a mis au parfait de nouvelles d'ici. D'ailleurs, ça s'appelle le Tchad Actu Midi, à qui nous disons à l'unisson un grand merci. Merci également à vous, chers amis des ondes, de nous avoir prêté une oreille attentive. Les prochains rendez-vous, vous le savez déjà, dames et messieurs, c'est à 20h30 heure du Tchad pour Tchad Actualité soir. Et puis, 23h pour Tchad Actualité dernière qui va donc boucler la boucle du jour. À présent, une fois de plus, retour sur vos avis et communiqués. Avis des décès. Tok Djingartu Blaise, Otombaï Dirai Tengar, Gud Djingar Israël, Colonel Neljibaï Ngarasim René et Dirai Bi Nestor ont la profonde douleur d'annoncer le décès de leur mère, tante, sœur et épouse. Fotiam, décédé survenu le 11 juin 2026 à l'hôpital central, à l'hôpital de référence nationale de N'Djamena, des suites d'une longue maladie. Ce avis de décès s'adresse à son grand frère Tami Tangar, aide et les parents de Kemdili de Bédélé par Donomanga, à Sa Majesté, le chef de canton de Donomanga, au chef de race Abakar Dimongar, au chef de village de Kemdili, à Ndil Osngar, à Mastal. L'enterrement a lieu le lundi 15 juin 2026 au cimetière de Tokora. Le lieu de recueillement est au domicile de son époux, défunt Ramadingar, au quartier Walia, non loin de l'église numéro 5, derrière le lycée de Walia. Paix à son âme. Avis de recueillement du retour du village d'Ako, Kandaï, Gukuni, Kandaï, Ogodé, Michel, Samacho, Philippe, Getna, Bukar, Mao, Joseph, Aloka, Andankezu, Umar, Ponga, Abel, Anya, Abel, Angayamu, Umar, Ndroma, Emmanuel, Rangvan, Colonel, Eli, Grando, Député, Andje Dewe, Waidou, Lore, Afumbi, Kefas, Gage, Ousmane, Sameizu, Divindi, Ndodo, Docteur Amola Adum, Liona, Jacques Sandang, David Kaptana, Vamandi Apollion, Jérémy Gaillan, Docteur Jean-Paul Mbatna, Hélé Josué, Commandant Mogola Goumoun. La grande famille d'Amdou annonce qu'un recueillement est organisé en mémoire de feu Kandei Marc. Le recueillement aura lieu le samedi 13, aujourd'hui même, hein, 13 juin au dimanche 14 juin 2026 au domicile de son fils Dako Kandaï à Farsha Zaraf, situé aux côtés du marché de Zaraf. Que l'âme du regretté repose en paix. Messieurs Dogan Jonathan, Yo Odidom, Jonas Nudjitolum, Aaron Al-Nudji Slautai Magloire, Nudjou Dugondji Roi, Madame Yobamadim Véronique, Madame Mbaïdadje Sem, les enfants de feu, Pasteur Mbaïdadje Benjamin et la veuve remercient sincèrement l'église baptiste Mid-Mission de Moussal, les églises sœurs, les différentes belles familles, tous ceux et celles qui ont contribué spirituellement, matériellement et financièrement lors du décès de leur frère, père et époux, le pasteur Mbaïdadje Benjamin, survenu le 13 avril 2026 à N'Djamena. Que Dieu vous comble de sa riche bénédiction. Et enfin, les enfants de feu Djam Adombe Raymond, la sœur Angeline Nodioral, Né Madi Clarisse, Rom Nelngar Blaise, Nodi Kwambay Geneviève, Deneo Djumbay Modeste, Nadibéal Honoré, Thèse Batista, les parents du côté paternel et maternel, les enfants des défunts
ngar gulay Michel Bialbay Jacques ngar ndig no dial René Moas ngar Hassan Asalbay Jérémy Kimorbi Joachim Lardum Christelle. Remercie du fond de leur cœur à tous ceux et toutes celles qui les ont assistés lors du décès de leur regretté Solange Ngonium, décédée le 17 avril 2026 à l'hôpital du district de Doba et inhumée le 23 avril 2026. Ces remerciements vont particulièrement à l'endroit des prêtres des paroisses Saint-Daniel Comboni, Sainte-Thérèse de l'Enfant Jésus, les prêtres venant de Bédonné, de Maïbombaï, Pala, à la communauté des sœurs Benetérisia de Léré, Sar, Mundu, Ndogidi, à la communauté Saint-Kizito, au mouvement UCCT, Kotaria Sainte-Thérèse de l'Enfant Jésus, Kotaria Marie, au catéchiste à la communauté Nord Doba, à l'association Cercle des enseignants de Doba, au groupe Kamba de Bédogo et Yeldanum chez Georges et Roger, aux voisins et voisines du quartier Bédogo, aux sages-femmes de l'UNFPA, à l'association Batakri, aux beaux-parents pour leur multiforme d'assistance, à l'inspection pédagogique de Doba Urbain 2, aux parents Vena Donjamena, Kundul, Mundu, Sar, Kumbra, Bebidja, Mogo, Bejando, Bemoro, Ngama, Kundu, Madana, Bewala, Bedowo, Ngara, Bejal, Bemara, Dan Maja, Koro, Koro Ringar, Gidari, Timberi, Mbogde, Benjeri, Doba et aux réfugiés de Dossey, aux amis et connaissances, aux fossoyeurs. Vous étiez si nombreux à leur témoigner de votre amour, fraternité, solidarité, et ne pouvant pas tous vous citer normalement de peur de vous oublier, vos assistances morales, physiques, financières leur vont droit au cœur. Ils implorent la bénédiction de Dieu Tout-Puissant sur vous et qu'il vous rende au centuple. Par ailleurs, la famille tient à informer les parents, la communauté chrétienne, les amis, la connaissance qu'une messe d'action de grâce sera dite le mercredi 17 juin 2026 en la paroisse Saint-Daniel Comboni de Doba à 5h30. Tous ceux et celles qui l'ont connue et aimé d'avoir une pensée pieuse pour elle et de se joindre à la famille pour la messe. Lire avec la famille dans le livre de Matthieu, le chapitre 25, le verset 40. Voilà. Mesdames et messieurs, c'est ici que se referme définitivement la chemise de vos avis et communiqués, alors qu'il est 14h passées de 37 minutes sur la pendule murale. Par ma voix, la Radio Diffusion Nationale Tchadienne présente ses sincères condoléances à toutes les familles éplorées. À vous tous qui êtes à la droite du Père, sachez que vous avez combattu le bon combat. Vous avez gardé la foi. Désormais, la couronne de justice vous est réservée, mais surtout intercédez pour nous qui sommes encore restés sur cette terre perverse et corrompue, que Dieu lui-même puisse nous apprendre à mieux compter nos jours. À vous tous qui êtes frappés par la disparition de vos membres respectifs, sachez que la mort est un rendez-vous de tous les vivants. Que Dieu lui-même puisse apaiser le cœur attristé en Jésus-Christ. Amen.

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1: Eh oui, mesdames et messieurs, vous l'aurez compris, hein, nous étions en compagnie de Prince Sami, maintenant ou jamais. Hein. Le message est on ne peut plus clair. Lorsque tu fais semblant de m'aimer, eh bien, sache que je ferai aussi semblant de te croire. Hein, parce que voilà, chacun de nous est né avec son honneur, chacun de nous est né avec son comportement, mais aussi avec ses humeurs. Aimons-nous réciproquement, aimons-nous sincèrement avant qu'il ne soit tard. Une fois de plus, nous compatissons avec toutes les familles endeuillées. Que Dieu, le suprême maître des cieux et de la terre, puisse donner la paix du cœur à toutes les familles endeuillées et qu'il donne une place dans son vaste paradis à tous les disparus. Mesdames et messieurs, chers amis des ondes, il est à présent 14h passées de 42 minutes sur la pendule murale. Ici, nous amorçons le goal à virage. Les derniers instants de cette tranche d'animation en français baptisée Antenne Midi de ce samedi 13 juin 2026 se maintenant. Attachez vos ceintures hein, parce que bientôt, nous allons entrer dans la zone de turbulence. Alors, notre pilote nommé Sanwi Kouyankriyo est là. Question de nous conduire hein, dans des bons endroits afin de dénicher et savourer des très très belles sonnettes musicales, des grosses ceintures musicales jusqu'à ce que 15h va sonner. Et puis, nous allons simplement plier nos clics et clacs, question de céder la place simplement à une autre équipe. Ça serait celle qui viendra ici pour la suite des programmes de la Radiodiffusion Nationale Tchadienne, la station préférée, le carrefour des cultures pour le programme en Kanembu, simplement. Hein. D'ici là, nous faisons big up à vous tous qui êtes dans des bonnes mains quelque part, vous qui aspirez à l'heure là de bonheur dans vos jardins, dans les différents endroits. Mais bon, puisque la loi du week-end l'oblige, nous vous souhaitons bon week-end. Hein. Bon week-end à vous tous, mais surtout faites mollo et puis avec beaucoup de prudence. Parce que demain, ce dimanche, les uns vont aller à l'église, les autres vont continuer à se reposer. Question reprendre le chemin du boulot le lundi. Et donc, beaucoup de prudence à vous tous. À vous qui venez de fleurir le son Djaminois, la capitale 235, en cette journée du 13 juin 2026, en ce week-end, et bien, mesdames et messieurs, nous vous souhaitons simplement la cordiale bienvenue à la capitale 235. Que votre séjour ici, à la capitale, soit agréablement agréable. Et si cela vous tente de vouloir vous divertir, de vouloir également savourer les spécialités locales de la capitale, eh bien, faites un tour simplement dans les coins les plus chics hein, de la capitale. Faites un tour simplement à Ardeb Djumbal. Faites un tour à Kabalaï. Faites un tour à Paris-Congo. Faites un tour à Farsha. Faites un tour à Moursal. Faites un tour à Walia, hein, dans la république très très populaire de Walia. Faites un tour également à Ndengali. Mais n'oubliez pas Gassi et l'axe Siassette, la rue de Joie, la rue Princesse, les vraies spécialités locales. C'est là-bas. À vous tous qui nous captez à travers vos lits maladifs, une pensée pieuse à vous. Nous restons convaincus que Dieu, maître de l'univers, le médecin par excellence, puisse vous relever promptement de vos lits maladifs. Dites Amen. Mesdames et messieurs, jusque là, un quart d'heure nous sépare. Hein. Un quart d'heure nous sépare de la fin du temps qui nous était imparti en ce week-end. Alors, comme prévu, eh bien, nous allons savourer tour à tour des très très belles sonorités musicales. Question d'agrémenter simplement votre soirée. En vous tous qui êtes câblés, connectés, scotchés. Depuis Moundou, nous faisons coucou comme ça à mon très cher frère, grand frère, le philanthrope du monde, le papa des jumeaux, Mbaye Ndigum Daniel. Big up!

Et il s'appelle Nkevinou. On l'appelle Nkevin. Il est là, il nous a chanté Mystère. Voilà, cette belle mélodie que nous dédions à vous tous, hein, tous les inconditionnels de la 94.5 MHz, la radio diffusion nationale tchadienne, la voix du peuple au service du peuple. Mesdames et messieurs, 11 petites minutes nous séparent donc du temps qui nous est imparti. Voilà, nous dédions également cette belle mélodie à tous les provinciaux, hein. Nous faisons big up comme ça à vous tous qui êtes à Digno, au rang desquels nous voyons comme ça la famille Mbaïngum Richard. Noura Brahim, bonjour, bonsoir de l'autre côté de Digno. Mais c'est la province, non, tu veux dire quoi? À tous les provinciaux, big up, bon week-end de l'autre côté. 11 minutes nous séparent de l'heure à laquelle, dames et messieurs, nous allons nous dire bye bye. Peut-être que moi, je vais devoir simplement prendre congé de vous, mais Sanwe Koyan Krio va continuer, hein, puisque jusqu'à là, sa relève n'est pas encore arrivée. Après donc, Nkevin, et bien, dames et messieurs, retrouvons tout de suite et maintenant tout fan. C'est pas normal. À tous les mélomanes de la capitale. Eh oui, c'est comme ça que ça se passe tous les jours sur la platine de la 94.5 MHz, la station nationale, le numéro 1 de toutes les stations. C'est bon? Eh oui, c'est comme ça que le week-end se vit et se passe en compagnie des programmes de la radio diffusion nationale tchadienne. La musique adoucit les mœurs. Mais la musique également met la joie dans le cœur attristé, pourquoi pas? Allez, vous tous qui êtes câblés à travers les 23 provinces, nous vous faisons simplement big up, savourez cette belle mélodie là, d'accord? Pour vous, et rien que pour vous, à vous tous qui nous captez en ce moment même, en déplacement, mesdames et messieurs, nous sommes de cœur avec vous, nous restons convaincus que le Très-Haut lui-même puisse vous accompagner dans vos différentes destinations. Sachant que les voitures sont faites de la main humaine et connaissant également l'état des routes. Eh oui, nous vous confions à lui, à nos divinités ancestrales également, pourquoi pas, afin qu'il vous achemine dans vos différentes destinations. Allez, remonte-nous la

0: calme. 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
1: Et oui, c'est comme ça que ça se passe. La joie dans le cœur attristé. Pourquoi pas, mesdames et messieurs, c'est l'une des raisons d'être de cette tranche d'animation en français sur la platine de la 94.5 MHz de lundi à dimanche. Eh bien, cette très très belle mélodie, eh bien, nous la dédions également à nos très chers cadets et cadettes qui viennent même de boucler la composition du baccalauréat de l'enseignement du second degré, session de juin 2026, ils sont une centaine hein, à passer ce prestigieux examen qui va désormais leur donner la clé des études supérieures. Eh bien, bon, ils ont travaillé, hein, ils ont donné le meilleur d'eux-mêmes, j'ose croire, puisque je ne fais pas partie des surveillants, ni de loin, ni de près, même pas reporter sur le terrain, puisque je ne le suis pas d'ailleurs. Mais bon, j'ose croire qu'ils ont donné le meilleur d'eux-mêmes. En attendant les résultats qui vont tomber prochainement, eh bien, nous vous souhaitons bon repos. Hein. Reposez-vous de vos efforts, chers cadets, chères cadettes. Reposez-vous de vos efforts en attendant ces résultats. Bientôt, nous allons dire félicitations à ceux qui vont, ceux qui seront déclarés brio admis. Et puis, ceux qui seront appelés à recomposer la deuxième série des épreuves écrites, eh bien, courage également à eux. Ils seront départagés dans les jours qui suivent, mais à présent, nous leur disons simplement bon repos. Pas question, il n'est pas question d'aller chercher. Oh, il faudrait que j'essaye de voir est-ce que ce que j'ai écrit là, c'est ça ou non. Si tu es sûr de tes muscles là, repose-toi, cherche à manger. Régale-toi, hein. Si tu as 1 000 francs en poche, là, va à la boutique, tu prends une bonne bouteille de jus bien tapée, tu consommes pour récupérer, hein. Sois tranquille, le résultat va tomber. Pas la peine de courir de gauche à droite. Mesdames et messieurs, il est 14h55, nous allons encore et encore savourer une musique, un morceau, avant de revenir conclure. Parce que nous travaillons avec le temps et contre le temps, non? C'est ça. Nous allons simplement nous plier, hein? Les clics et claques, question de céder la place à notre papa. Mon très cher papa, moi, papa Adoumi, il viendra ici pour Yaku Kalkal José sur la platine de la 94.5 MHz. À vous tous qui êtes sur le lit maladif. Maman, Dene Rangar, Ndok de Delphine. Un coup de palu seulement là, on ne te voit pas pendant des jours et des jours comme ça. En tout cas, prompt rétablissement. Allez.

0: Radio Diffusion Nationale Tchadienne, la voix du peuple service du peuple, dames et messieurs. Samedi 13 juin 2026, tout est bien, qui finit bien. Nous travaillons avec le temps et contre le temps. Les bonnes choses ne durent jamais assez, à ton coutume de le dire. C'est mathématiquement bouclé. Cette tranche d'animation en français baptisée antenne midi de ce 13 juin 2026. Mesdames et messieurs, il ne reste qu'à vous dire un grand merci. Shukran Ketir Jindadsi du Roy ici. Merci les signes en bas. Nous étions ensemble lorsque 12h, mathématiques, heure du Tchad a sonné. Et, mesdames et messieurs, dans votre fidélité sans faille, vous étiez très très nombreux à nous capter. À l'exemple de Nour Abrahim depuis Dinio. Nous vous disons simplement Shukran Ketir. Était aux manettes techniques devant les 12 000 boutons de la radio Tchad. Et il continue à assurer avec dextérité le digne fils de Moïli. Sanwe Koyan Kriyo. De l'autre côté de la régie d'antenne, mesdames et messieurs, vous avez la touche particulière d'un autre fils de Moïli, Gunkagu Taïdandi, l'homme de Mandiafa. Nos vaillants techniciens du centre météo de Grédia et ce service informatique ont assuré respectivement la mise en onde et la maintenance de nos appareils les plus sophistiqués. Nos forces de défense et de sécurité sont postées là à la guérite pour la totale sécurité de tout le personnel de l'Orama. Chapeau! Nos amis de la régie recette, quant à eux, sont postés également dans leur kiosque parce que ici chez nous, chacun fait son petit métier au Aubert. Et innocente Virginia Kemba, la rédactrice en chef. Par ailleurs, la représentante légale et légalisée de la rédaction fait partie également de cette équipe du week-end. Elle a joué sa partition lorsque 14h heure du Tchad a sonné. Elle vous a mis au parfait de nouvelles d'ici d'ailleurs. Une fois de plus, Shukran Ketir. Mesdames et messieurs, pour la coordination de cette tranche d'animation en français baptisée antenne midi depuis le studio 3, la salle 26, vous avez la voix qui reste toujours égale à elle-même. Appelez-moi simplement Ludi Matindé, Marius le zombie Flapatia, le premier sorcier du ghetto, le mion des mions. Il est temps, grand temps pour moi de céder le micro à mon cher papa, à moi, papa Adoumbi viendra. Pour Yaku Kalkal, c'est le programme en Kanembu. Quant à moi, eh bien, si et seulement si nos divinités ancestrales ne me rappellent pas auprès d'elles, eh bien, on se prend demain dimanche à midi pour une autre aventure des ondes. D'ici là, mesdames et messieurs, n'oubliez pas une chose, deux points à la ligne tiret. Vous êtes votre seul ennemi. Bye bye.
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Mesdames, Mesdemoiselles et Messieurs, bonsoir et surtout bienvenue dans cette tranche d'animation baptisée Antenne, soir des Radio Tchad, le poste national. De ce samedi, samedi 13 juin 2026, et dans ce studio, il fait déjà, on est déjà à 20h02, oui. J'allais dire 12h01. Ainsi commence Antenne Soir de Radio Tchad, le poste national, avec une équipe détail. Composé de l'autre côté de la baie Vitry, du fond, les machines à jingle, encore la console numérique, c'est qui dit Rigobert. La régie d'antenne est l'affaire de Hassan Alifa, casque, micro, parole, animation et présentation. C'est l'enfant chéri venu de Béchir, un téléboule, je m'appelle. Antenne Soir, c'est aussi le menu qui s'articule comme suit. Tout de suite, vous aurez quelques pointations musicales. Juste question d'avoir une position confortable d'écoute. Et à partir de 20h02, Radio Service, premier volet, autrement dit, la lecture de vos avis et communiqués. À 20h25, la page publicitaire. Et à partir de 20h30, vous le savez très bien, c'est le rendez-vous avec nos amis de la rédaction.

30, le journal en arabe littéraire. Voilà pour le menu, messieurs, dames. Je vous exhorte de me prêter vos oreilles, je vous les remettrai à la fin de cette tranche d'animation baptisée en fin de soir des Radio Tchad, le poste national, qui commence déjà avec cette très belle ponctuation. Signé Sitson Al-Gewi Waldel-Gewi, l'été de la chanson, c'est Redi. Salut, bonsoir à tous ceux qui nous écoutent depuis toutes les provinces. Salut à nos amis de toutes les stations provinciales. Merci pour les relais et salut également à nos auditeurs fidèles à deux N'Djamena. Les 10 arrondissements, bien sûr. Et salut à tous ceux qui nous écoutent depuis Kousséri ou encore Maltam. Et de tout le Cameroun voisin, bien sûr.

0: dire.
1: Et c'est toujours sur la fréquence 94.5 MHz Radio Tchad, le poste national, la Rédé de Sitsona à la Gaoui. Mesdames et messieurs, nous sommes à 20h et bientôt 10 minutes à présent. Radio Service, premier volet. Le pasteur et le conseil d'anciens de l'Assemblée chrétienne Béthanie annoncent au comité national, régional, communal numéro 3 aux assemblées chrétiennes de Moudion, Matassi et Dombala, aux cellules de prière de Rap et Morgou et aux autres églises sœurs de Ndjamena et environnantes, le décès de l'ancien Mbouna Madi Barnabas, décès survenu à Ndjamena le mercredi 10 juin 2026, des suites d'une courte maladie. L'enterrement aura lieu, Dieu voulant, le mardi 16 juin 2026 au cimetière des Toukra. Le lieu de recueillement est au domicile du défunt au quartier à Bénin. L'Éternel a donné, l'Éternel a repris, que son nom soit loué à jamais en Jésus-Christ. Amen. Suite au décès de Absakin Boukar, l'inspecteur inspecteur des finances, décès survenu le 7 juin 2026 à Ndjamena, la famille Mokzulnaki informe les communautés Kim, Eri, Kolobo, Djouman, Marba, Gapri et ses amis résidents à Ndjamena ainsi que le personnel de la direction des impôts que l'enterrement aura lieu, Dieu voulant, le samedi 13 juin 2026. Samedi a lieu, autant pour moi, a lieu ce samedi 13 juin 2026 au cimetière de Toukra. Par ailleurs, la cérémonie de recueillement s'est déroulée à l'école Mama Maïda sur l'axe Orbor 5 sur 5, paix à son âme. Babou Wadaï Amplias Sittene, docteur Bagaï, Badou Moïse, Belbang Elkana, Ali Simon Abozo, Mangelsou Bangbeni, Madame Abouna Né Anne-Marie Babkel, et les enfants Slap ont la douleur d'annoncer au pasteur Asil Jérémy, Lévi Bangna, et les enfants Sap et Tafanmous Madi, Pierre Bogol Toussakim, Pina Djuna, Andri Dongo Adjouman, Zilkia Sitene Gilou Jacques, Kefas Agde Amondou, Badou Via Jacob, Dap Awadi Tchangdi, Brahim Toubang, Joseph Gaougo Adoba, Zaboulon Madousouna Komra Kaleb Mbanga Abousso, Siniki Mbangna, Zakaria Bayfouta Gelendeng, Thérèse Thiouri, Moïse Huntento Pongor Kima Jacob Akelo, Benoni Fula Pala, Doc Varni Jonas Abishi, le décès subi de leurs frères et maris, Mbouna Madi Barnabas survenu à Ndjamena le 10 juin 2026. L'enterrement aura lieu, Dieu voulant, le mardi 16 juin au cimetière de Toukra, le lieu de recueillement et son domicile au quartier à Bénin, non loin de l'ex-CGCOC. Que son âme repose en paix. Gangranzou Mamara, Ngambi Mamara, Aoulzou Mamara, Androma Jean, Tilim Baloum, Tourna Tourmar Aueranta, Philippe Boïdou Naro, Alamou Dando, André Bangdian, Mbara Bangdian, Maloum Gabriel Hassan Baygam, Proxou Hassan, Charles Madali, Candy Etienne, Pasteur Guetta Robert, Pasteur Atunumou, Clément Mbatna Eli, Nga Datna Adeba, Beyova Eli, Issa Vantou, toute la famille Thierry, en particulier la famille Thierry, ici maintenant, ont le profond regret d'annoncer le décès de leur femme, ma mère, grand-mère, Mindil Denise. Elle s'est survenue le 12 juin 2026 en Gambie des suites d'une courte maladie. Cet avis s'adresse à Sa Majesté Ouyoksou Dalaman, chef de la communauté Thierry ici maintenant, au chef du village Michel Arizou, Aaron Vuna, Galapma Beysalam, Bangdian Beysalam, Akoina Andakazu, Nkosu Ambira, tous attirés ici maintenant, au chef du village Madi Ndakmeizou, Marzam Sabalang à Golongasoyo, Yoma Atiladi, Tissouma Eli, Ramadan Dangbali, Awini Madagba, Kamugi Jean Abongor, à la famille Thierry Moussi, Jonah Thiéhan, Komandi Mianga, Ayouba Aouzou, à N'Djamena, Makerfi Mianga, Galapma Pierre, Souma Badjangling, Kouzoumbi Souang, Salangui Amoula Thierry Moussi, Zara Boadou en France et Leva Boadou en Afrique du Sud. Gananzou Atemegi Agosbida, le lieu de recueillement, et chez son fils Ganganzou Mamara Ngonba Marba, non loin et de l'église été numéro 2 de Ngonba. La levée du corps aura lieu, Dieu voulant, le 15 juin 2026 pour le village Tiré, si maintenant, paix à son âme. De retour du village d'Akou-Kandéye, Gougouni-Kandéye, Ogodé Michel, Samatchou Philippe, Guetna Boukara, Mao Joseph, Aluka Andakeizou, Omar Ponga, Abel Nayamou, Omar Androma, Emmanuel Rangvang, Colonel Elie Grandot, député Adjedewi Ouidou, Laurie Afombi, Kefas Gage, Ousmane Sameizou, Dividi Ndiondo, Docteur Amoladoum Liouna, Jacques Sadang, David Kaptana, Vamadi Apollyon, Jérémy Gaïa, Docteur Jean-Paul Mbatna, Ilé Josué, Commandant Mogola Goumoun, la grande famille d'Amdou annonce qu'un recueillement est organisé en mémoire du feu Candé Marc. Le recueillement aura lieu demain, a lieu ce samedi 13 juin et dimanche 14 juin 2026 au domicile de son fils Dako Candé à Farche Zarave, situé à côté du marché de Zarave. Que l'âme du regretté repose en paix. Les familles Tamnangar, Dumtok, Mbangta, Koryo, Manta et Mirabaï Pierre et Dono Yebi Dumadoumbaï ont la profonde douleur d'annoncer aux parents, proches et lointains, les décès de leurs fils, frères et époux. Diraïkna Tamnangar. C'est survenu le 12 juin 2026 à l'hôpital La Renaissance de Niamey des suites de maladies. Cet avis s'adresse aux chefs des cantons de Koumra, Bessada et Matkaga. Ouamadi Tamnangar, Mansi maintenant, Mimogo Baedoum, Paria BND, Reikna et Dita Mirabaï et toute la famille Mirabé à Koumra, aux enfants Ngarianagi Gabriel, Mborangal et Yamadibaï à Ndilabara Koumra, à la Dombaï et Dubou Aneta et tous les parents de Bissada. Ala Domadji Nadiorna, Jeannette Tamnangar, Djoningar Ngarina, la famille Ndoringar et la famille Marabaï Assar. Nadi Touabi Tamnangar et la famille Yamassal à Datibo par Ngalo. Saïna Djimalngar à Gondi, Mougalbaï à Abuja au Nigeria, le lieu de recueillement est au domicile du défunt à Ngari. La date de l'enterrement sera communiquée ultérieurement. Togdingarti Blaise Otombaï Dirai Tengar, Gedi Dingar Israël, le colonel Nel Dibaï, Ngarassem René et Diraibi Nestor ont la douleur d'annoncer le décès de leur mère, tante, sœur et épouse Fanteyam, décédée le 11 juin 2026 à l'hôpital général de référence nationale à des suites d'une longue maladie. Cet avis s'adresse à son grand frère Tami Tangar Idé et les parents des Kemdili, bédélé par Dunamanga et à Sa Majesté le chef des cantons de Dunamanga, au chef de race Abakar Dumongar, au chef du village de Kemdili et à Ndil-Osengar à Massétal. L'enterrement a lieu le lundi 15 juin 2026 au cimetière de Dokra. Le lieu de recueillement est au domicile de son époux défunt, Rama Dingar, au quartier Walia, non loin de l'église numéro 5, derrière le lycée de Walia. Avis de remerciements, Ndio Gang Jonathan, Yoa Didom Jonas, Nuditolum Aaron, Alnodi Laout. Magouloir, Nodjoudou Gondi, Madame Yo Obamadjim Véronique, Madame Mbaïdadji Sem, les enfants de feu pasteur Mbaïdadji Benjamin et la veuve remercient sincèrement l'église baptiste Mid-Mission de Mursal, les églises sœurs, les différentes belles familles, tous ceux et celles qui ont contribué spirituellement, matériellement et financièrement lors du décès de leurs frères, époux et pères. Le pasteur Mbaïdadji Benjamin, survenu le 13 avril 2026 à N'Djamena. Que Dieu vous comble de sa riche bénédiction. Les familles Taïwi, lui, Urbain et Dikaïmon Agoptouin remercient tous ceux qui les ont soutenus moralement, financièrement et spirituellement lors du décès de leur père. Agoptouin Soum Soum survenu le 24 mai 2026 à Koundoul. Ses remerciements vont à l'endroit de toute la communauté Kera, Topori et Winan de Koundoul et de N'Djamena, les voisins et amis de Koundoul et de Pala. À l'FL de Koundoul, l'ET numéro 1 de Koundoul, campus pour Christ, Tchad, aux oncles maternels et à tous les beaux-parents, les parents du village et les fossoyeurs. Que Dieu comble chacun de vous de sa riche bénédiction. Dieu a donné, Dieu a repris, que son nom soit loué. Amen. Monsieur Sarama Diop Balna, Eli, Mamata Garba, Mahina Amos, Hissène Frédéric, Yana Garba, député Tapsou Aroun, docteur Eli Foxia, Abraham Dangaï, Brahim Ngo Nina, Asgana Félix, Abou Asgana Félix, Gopina Djaï Dokna, Golkosia Emile, Moussa Tonina, Enimbi Guidigui, Maître Lambert Medem, Lona Mounagoni, Yana Garba, Rock Sem Kadi, Dubolo Gongon, Félina Gongon, Nagui Yamgekna, اتونا حميد بيسنا موريس النديف غونغون دافوغو نويومبيلا ابكار دانجاي جيرار ووتسو سادانغا ريمو غامسو جيلبير ابراهيم لونايامو ديل هادي جان الى غراند فامي جاراو دنجامينا ريميرسي دو فون دو كور Tous ceux et celles de près ou de loin hein, qui leur ont apporté leur soutien moral, matériel, financier, spirituel lors du décès de leur sœur, tante, mère, Mbirvinda Madeleine, survenue le 10 mai 2026 à l'hôpital Notre-Dame des Apôtres de N'Djamena, des suites de maladies. Cet avis de remerciement s'adresse particulièrement aux parents, amis, voisins et voisines. Et particulièrement à ses oncles maternels de la communauté Gaya Bougou, de N'Djamena et du village. Vounsou André, Noyoma Kouvounsouna Jean, Ekesou Chombi, Goltana Pascal, Klika Ayawa, Danso Gaksou, Emmanuel Marietnan, Moussa Nagui Antoine, Tony Antonin, Mamata Sali Bichara, Moussa Mala, au gendre Mas Rayam Jean-Baptiste, tous à N'Djamena, à la famille Houdouk de N'Djamena, à la famille Diaraou de Bongor, au curé de la paroisse bienheureux Isidore Bakanga de Waliagori, à tous les fidèles de la dite paroisse. Et Monseigneur Karamba Alphonse, à la communauté Saint-Charles Luanga, aux frères de la diaspora de France, Soucia, Jonas et David Boussouki, aux amis et connaissances et à tous et celles dont l'air ne sont pas cités ici, qu'ils soient remerciés pour leur aide multiforme. Et que le Seigneur les récompense au centuple, que son âme repose en paix. Amen. Mesdames et messieurs, avec ces communiqués, nous mettons terme à Radio Service, premier volet, la suite de vos avis de communiqués après le journal. Notons qu'à partir de 20h27, vous aurez droit à suivre la page publicitaire. Mais bien avant cela, la Radio Tchad, par ma voix, présente ses sincères condoléances aux familles éprouvées, que Dieu console les cœurs des parents et amis des disparus et que les âmes des défunts et reposent en paix.

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0: 20h30 en Gabénan, mesdames et messieurs, l'écoute du programme de la Radio Diffusion Nationale Acadienne. Merci de suivre le journal. Jatak du soir, une présentation de Amat Maki. Bonsoir.
1: Bonsoir, Béchir Téléboun. Bonsoir à tous. L'investissement numérique attire beaucoup de jeunes Tchadiens en quête des revenus. Derrière les opportunités affichées, se cachent souvent des offres trompeuses. Reportage à suivre dans quelques instants. Les nouvelles des provinces et la minute de l'environnement sont au menu de ce journal. Bonsoir une fois de plus et bienvenue dans ce journal. Le secrétaire exécutif de l'ABN, autorité du bassin du Niger, Koku Armand, en séjour au Tchad, a effectué une visite hier au Palais de la démocratie où il a échangé avec le président de l'Assemblée nationale, Ali Koroto Tchaimi, les poignes avec Adoumbé Hortense.
2: Dans la dynamique de mieux programmer et planifier les projets de développement au bénéfice des populations, le président de l'Assemblée nationale, Ali Koroto Tchaimi, maintient un contact permanent avec les partenaires au développement. Ce vendredi 12 juin, le chef de la représentation nationale ouvre ses portes au secrétaire exécutif de l'autorité du bassin du Niger, Koku Armand Ouye. Accompagné de l'ambassadeur du Tchad au Niger, Abdelkerim Abo Gouro, c'est une visite de travail et de concertation au cours de laquelle les deux parties ont évalué ensemble l'efficience des actions de l'ABN au Tchad et leur impact réel sur la vie des populations. Il s'agit entre autres d'un programme de développement financé par la BAD avec comme objectif de renforcer la résilience et les écosystèmes au sein de l'espace ABN. Ce programme consiste à réaliser les barrages de rétention d'eau pour mieux développer l'agriculture et faciliter l'abreuvage du bétail. Le président de l'Assemblée nationale, Ali Koroto Tchaimi, qui apprécie ce programme qu'il juge utile et important pour le bien-être des populations, a indiqué que ces actions d'intérêt public vont de pair avec le programme politique du président de la République mis en œuvre par le gouvernement et témoigne de l'engagement des partenariats plus actifs entre l'ABN et le Tchad. Selon lui, il importe de consolider et de renforcer davantage cette forme de coopération. Pour mieux coordonner ces actions, les deux parties ont évoqué la nécessité de relancer le réseau des parlementaires de 9 pays membres de l'ABN. Dans la foulée, le secrétaire exécutif de l'ABN a sollicité l'accompagnement du Parlement pour la tenue de la 13e conférence du sommet des chefs d'État et de gouvernement de l'ABN.
1: À l'occasion de la journée mondiale du don des sangs célébrée ce 14 juin, le Tchad s'est joint à la communauté internationale pour sensibiliser à l'importance du don volontaire des sangs. L'édition 2026 sera couplée à la journée mondiale de lutte contre la drépanocytose, a annoncé la secrétaire générale du ministère de la Santé publique et de la Prévention, Dr Toralta Nujitolum Josephine. C'est dans une déclaration relative à cette journée, on l'écoute au micro de Nico Romérosine.
3: Cette journée vise à sensibiliser le grand public à l'importance du don volontaire du sang régulier, élément essentiel pour un approvisionnement en produits sanguins permettant de garantir des soins de qualité. Elle constitue par ailleurs un appel à l'action lancée au gouvernement et aux autorités sanitaires nationales, ainsi qu'aux partenaires techniques et financiers, afin de mobiliser les ressources nécessaires pour renforcer la collecte du sang auprès des donneurs volontaires et garantir l'accès à des services de transfusion sûrs et efficaces pour tous. Cette année, la journée sera célébrée conjointement avec celle de la Journée mondiale de la lutte contre la drépanocytose. Cette stratégie vise non seulement à démontrer le rôle que jouent les donneurs dans notre système de santé, mais l'espoir de vie renouvelée à travers ces gestes salvateurs qu'ils posent chaque jour à l'endroit de ceux dont la survie dépend étroitement du don de sang. Malgré les efforts fournis par les Centre national de transfusion sanguine et ses différents organes déconcertés, le sang demeure une denrée pour la plupart de nos concitoyens.
1: Le conseil d'administration de l'Office national des médias audiovisuels ONAMA s'est tenu hier sous la conduite du président du conseil d'administration, Mohamed Al-Mastour. La session a réuni plusieurs membres du conseil autour des questions stratégiques relatives à la modernisation de l'ONAMA. Kalami Asil.
4: Deux principaux points étaient inscrits à l'ordre du jour, la digitalisation de l'administration de l'ONAMA et l'amélioration des conditions de travail du personnel. Ces dossiers traduisent la volonté des responsables de renforcer la gouvernance de l'Office national des médias audiovisuels et d'adapter son fonctionnement aux exigences de l'évolution du secteur audiovisuel. À l'issue des travaux, le président du conseil d'administration, Mohamed Almastoura Seyid, a annoncé le déploiement de la télévision numérique terrestre dans les 8 stations provinciales de l'ONAMA. Cette réforme vise à moderniser les infrastructures de diffusion, à améliorer la qualité des programmes et à offrir aux populations un meilleur accès aux services des médias publics sur l'ensemble du territoire. Le président du conseil d'administration a également fait savoir que des mesures seront prises pour régulariser la situation des travailleurs de l'ONAMA. S'adressant aux agents de l'Office, Mohamed Almastoura Seyid les a exhortés à redoubler d'efforts et à faire preuve d'un engagement accru afin de contribuer à la réussite des réformes engagées. Il a souligné que l'implication de tous les collaborateurs est essentielle pour atteindre les objectifs fixés par l'ONAMA.
1: Le président du cadre permanent des dialogues politiques, Paimi Padake Albert, a fait un point de presse ce matin au siège du cadre au quartier Ndiaré dans le 8e arrondissement. C'était pour présenter le rapport d'activité et la feuille de route élaborée. On l'écoute dans un extrait sélectionné et proposé par Djenabou Adamou.
5: Depuis cette installation, la coordination du cadre permanent de dialogue politique a enchaîné des séances de concertation et de travail. Ces efforts ont abouti à la mise en place du bureau de la coordination du cadre, à l'adoption d'un règlement intérieur ainsi qu'à l'adoption d'une feuille de route. La présentation et la diffusion de cette feuille de route constituent précisément le cœur de la présente communication. Cette feuille de route part d'un constat simple mais décisif. Sans un climat politique serein et apaisé, sans une réforme consensuelle du système électoral et sans une démarche inclusive centrée sur l'intérêt du Tchad, au-delà des postures partisanes pourtant légitimes, aucun dialogue politique ne peut restaurer durablement la confiance ni prévenir les crises à répétition que connaît notre pays. Autrement dit, le cadre permanent du dialogue politique fait de l'apaisement politique une condition sine qua non d'un dialogue véritable capable de structurer notre vie démocratique dans l'intérêt de la paix civile. Conçu comme une banque de données et un guide opérationnel, la présente feuille de route s'articule autour de 3 objectifs stratégiques, de 18 axes opérationnels et de 22 activités.
1: Actualité dans le Tchad profond, un atelier de formation sur les semences à améliorer s'est tenu à Bangor. C'est le secrétaire général de la province du Mayo-Kébi Est, Djingar Gaspar, qui a présidé la cérémonie. Des précisions avec Sylviane Rimadjima Djingar.
6: Cet atelier de formation vise à accroître l'efficacité des producteurs de semences et à développer la chaîne de production de semences améliorées, contribuant ainsi à relever les défis liés au changement climatique et à renforcer la sécurité alimentaire. Il ambitionne également de permettre aux producteurs d'acquérir les connaissances et les techniques modernes nécessaires à la production de semences de haute qualité, conformément aux normes nationales en vigueur. Cette session met l'accent sur les techniques de production de semences certifiées ainsi que sur les étapes de récolte, de stockage et de commercialisation afin de garantir l'amélioration de la qualité de la production agricole. Dans son allocution, le secrétaire général de la province du Mayo-Kébi Est, Djingar Gaspar, a signifié que le changement climatique et la dégradation des sols constituent désormais une menace réelle pour la production agricole, ce qui nécessite l'adoption des pratiques modernes et efficaces dans la production sémoncière. Bongor, Sylviane Rimadjima Djingar, Radio Tchad.
1: Le ministère de l'Action sociale et de la solidarité nationale, en collaboration avec les conseils provinciaux du Lac, a procédé au lancement des remises des vivres et non-vivres aux déplacés internes du sud des Bobaltois dans le département des Kaya. Cette distribution concerne 3 départements, à savoir Kaya, Memgui et Poli. La correspondance de Ahmad Fadjar Mala depuis Bagassola.
7: En réponse à l'appel lancé par le délégué général du gouvernement auprès de la province du Lac, le général Saléh Agar Tidjani, le ministère de l'Action sociale et de la solidarité nationale a répondu à l'appel. Pour augmenter le nombre de vivres et non-vivres, le conseil provincial du Lac a aussi apporté sa contribution. Dans ce déplacement, quelques membres du comité provincial d'action font partie. Le site de Baboul 3 dans le département de Kaya s'inscrit dans le registre. Ce don est composé de 120 sacs du riz, 120 sacs de sucre, 120 paquets de macaroni et 120 bidons d'huile de 10 litres. Le président du conseil provincial du Lac, Mustapha Mohamed Mamadou, a indiqué que ces vivres permettront un temps soit paix, soulager la souffrance des déplacés internes. Le directeur général adjoint de la solidarité et de l'action sociale, Mamad Mustapha Hadji, affirme que la solidarité nationale des maires est une priorité des plus hautes autorités. Ahmad Fadjak Mala, Bagasoula pour la Radio Tchad.
1: Dans les Wadi Fira, les actions en faveur du retour à la paix et au vivre ensemble se poursuivent. Une campagne de sensibilisation a été lancée à cet effet par le comité local des paix du canton Mimiga, campagne qui vise à promouvoir la paix, la cohésion sociale et le vivre ensemble entre les différentes communauté. À Kafta, localité située dans le canton Marfa, à environ 95 km au sud d'Abéché, la plateforme des organisations de la société civile pour la paix et le développement, avec ses partenaires, a organisé un meeting populaire axé sur la paix et le vivre ensemble. Le point avec Souleymane Ousmane Bougaï.
8: Cette rencontre s'inscrit dans une série d'activités de terrain menées dans le cadre du projet Paix, Sécurité et Cohésion sociale dans l'Est du Tchad, mise en œuvre par la plateforme des organisations de la société civile pour la paix et le développement, en partenariat avec le département de Ouara dans le but de promouvoir la culture de la paix et de consolider durablement les fondements de la cohésion sociale dans les zones de l'Est du pays. Dans son intervention, le directeur général de la plateforme des organisations de la société civile pour la paix et le développement, Aboul Khassim Mamad Hassan, a appelé le jeune à jouer un rôle actif dans la consolidation de la sécurité et de la stabilité, à rejeter les conflits et à faire preuve de discernement et de responsabilité face aux informations circulant sur les réseaux sociaux, en particulier les fausses informations susceptibles d'attiser les tensions et d'alimenter les conflits. Le préfet du département de Ouara, Dr Abdelwahid Mohamed Daoud, a souligné que le développement ne peut se réaliser que dans un climat de paix et de concorde sociale. À cet effet, il a exhorter les habitants de la localité à préserver la stabilité dont jouit le Wadaï et à œuvrer dans un esprit de responsabilité et de solidarité en faveur du développement, de l'éducation et du renforcement de la coexistence pacifique entre toutes les composantes de la société. Signalons que cette campagne de sensibilisation sur la paix et le vivre ensemble touchera plusieurs localités du Wadaï. Abéché, Souleymane Ousmane Bougaï pour la Radio Tchad.
1: Les jeunes Tchadiens sont de plus en plus séduits ces derniers temps par les plateformes d'investissement en ligne. Derrière les opportunités affichées se cachent souvent des offres trompeuses. Quels sont les risques auxquels ces jeunes sont exposés? Suivez ce reportage signé Harmonie Bialoum.
9: Les dénominations sont différentes, mais le mode opératoire reste le même. Les promoteurs de ces plateformes promettent le plus souvent des revenus rapides, des bonus de parrainage et des rendements qui défient toute concurrence. Sur des applications mobiles et autres pages sur la toile, ils séduisent beaucoup de jeunes en quête de meilleures conditions de vie. Cependant, le subterfuge ne passe pas inaperçu.
10: Tout se fait par WhatsApp, le lien est envoyé, vous ouvrez la boîte, on vous demande un quota, vous mettez et puis après, c'est suivre des vidéos et puis gagner facilement de l'argent et après il y a un délai d'un mois, d'une semaine pour retirer 1000 francs, 2000. Une plateforme qui est dédiée, comme ils le disent, des États-Unis qui doit faire la promotion ou quoi, faciliter les gens qui regardent des vidéos qui n'ont pas des images, eux, professionnelles. Un, il n'y a aucune personne capable de te dire c'est celui-là, mon chef. Il a été contacté par une personne de mettre le bureau à Ndjari, à où, et maintenant ils sont tombés à Sar chez nous.
11: En effet, il y a quelques mois, j'ai été contacté par plusieurs personnes différentes qui mettent la pression de rejoindre ce réseau où on investit de l'argent. regarde des vidéos et on gagne un retour sur investissement en me montrant même des preuves de leurs gains et tout. Chose que j'ai pas fait parce que j'ai pas cédé. Et je vois que le phénomène prend de plus en plus de l'ampleur. D'où vient cet argent? Comment ce système fonctionne? Même la publicité ne génère pas autant d'argent.
12: Ces sites d'investissement en ligne qui payent 200% en 24 heures volent ton désespoir. L'argent qu'on te donne vient du frère qui a payé après toi. Le jour où les nouveaux s'arrêtent, le site ferme et tes économies disparaissent avec les voleurs cachés à l'étranger.
9: Si certains émettent des réserves, d'autres par contre préfèrent prendre des risques car, disent-ils, la vie même est un risque. Beaucoup estiment encore cependant qu'il est préférable pour eux de ne pas se prononcer sur le sujet pour le moment puisqu'ils sont encore sous l'emprise de ces cybercriminels et leur argent dans les mains de ces derniers. Pour Sakayo Twadumsari, doctorant en intelligence artificielle, plusieurs facteurs font prospérer ce phénomène.
13: D'abord, un chômage des jeunes élevé et un manque d'accès aux vrais canaux d'investissement, ce qui crée un appétit légitime pour faire fructifier le peu qu'on a. Ensuite, il y a aussi une forte pénétration du smartphone, de WhatsApp et Facebook qui devient de plus en plus le canal de diffusion idéal. Enfin, une éducation financière encore faible et une régulation peu présente sur le terrain numérique. Sur ce taureau, ces plateformes empruntent les codes des finances modernes, une application, un tableau de bord, des rendements, des témoignages vidéo pour paraître crédibles et innovantes. Mais derrière l'habillage, le mécanisme est un schéma de Ponzi. L'argent versé aux anciens n'est pas produit par une vraie activité économique. Il vient simplement des dépôts des nouveaux entrants.
9: L'expert évoque des indices qui peuvent laisser présager une forme d'arnaque.
13: En finance honnête, aucun rendement n'est garanti. Un rendement élevé est toujours associé à un risque élevé. On gagne en recrutant. Si une part de vos gains dépend du nombre de personnes que vous faites entrer, c'est une pyramide. L'absence d'agrément, une vraie structure qui collecte de l'épargne au Tchad en zone CEMAC doit être agréée par exemple par COSUMAF ou bien la COBALT ou bien les autorités locales. Une société opaque ou coquille, souvent immatriculée très récemment à l'étranger, souvent au Royaume-Uni, à Hong Kong, aux États-Unis, a une adresse de simple domiciliation partagée par des dizaines de sociétés sans dirigeant identifiable. Il y a aussi les canaux discrets, communication surtout par groupe WhatsApp, Telegram, site fait d'images sans mention légale ni condition, paiement par mobile money ou crypto vers des comptes personnels difficiles à tracer. Il y a aussi le test de retrait. Au début, les petits retraits passent pour assurer et attirer plus gros. Puis le jour où vous voulez sortir une somme importante, on bloque ou on exige de payer des frais ou bien des taxes ou de recruter encore pour débloquer.
9: Entre l'égalité de ces plateformes et promesses d'enrichissement, les conséquences peuvent être dramatiques, souligne le doctorant en intelligence artificielle Sakayo Twadumsari.
13: En s'inscrivant, beaucoup fournissent une pièce d'identité, un selfie, parfois leur identifiant bancaire ou bien mobile money. Ces données peuvent servir à usurper leur identité, ouvrir des comptes ou souscrire des crédits en leur nom ou être revendus à d'autres réseaux criminels. Il y a aussi un effet de contamination. En donnant l'accès à ses contacts ou en partageant son lien de parrainage, la victime devient elle-même souvent, sans le vouloir, un vecteur qui expose ses proches et son numéro et son email entrent dans des listes de victimes revendues, ce qui déclenche ensuite une vague de hameçonnage et de nouvelles arnaques. Enfin, sur le plan personnel, celui qui a recruté famille et amis se retrouve dans une position de responsabilité morale, parfois juridique, très lourde quand tout s'écroule.
9: Tant que le système ne s'effondre pas, très peu de personnes ne pourront se rendre compte de l'arnaque, exclut les plus avisés. Un scénario qui rappelle encore de nombreuses escroqueries financières récentes dont les victimes réclament encore justice et les auteurs ont tout simplement disparu dans la nature.
1: Reportage signé Harmonie Béaloum. Parlons sport à présent. Mao, la ville blanche, a accueilli hier la finale de la Ligue provinciale de football du Canem. La rencontre a opposé Étoile de Tchouleri à Super Calcio. L'Étoile de Tchouleri s'est imposée 1-0 dans une finale amplement disputée. Le délégué général du gouvernement auprès de la province du Canem, Issa Koti Yacoub, a assisté à cette finale. La minute de l'environnement à présent proposée par Touba Madna Souena, elle porte aujourd'hui sur les déchets solides et leurs défis dans les contextes environnementaux. Suivez.
14: Dans le pays, surtout dans nos centres urbains, la gestion des déchets solides est un défi majeur pour les autorités communales, mais aussi pour la population. Au Tchad, chaque période, chaque saison ou climat apporte son lot de problèmes, mais les défis, les problèmes liés à la gestion des déchets solides restent continuellement et persistants. Cela tout simplement parce qu'ils sont fortement liés aux activités humaines. C'est l'être humain qui est l'auteur de ces déchets solides. Et dans le contexte du changement climatique, l'accumulation de ces déchets constitue un véritable problème environnemental. D'abord, voyons la source et l'origine de ces déchets. Ceux qui sont composés de matières recyclables et compostables, appelés déchets communaux ou domestiques. Mais les sources les plus courantes sont les déchets ménagers, les déchets commerciaux, les déchets animaux, les déchets biomédicaux, les déchets de construction catégorisés en déchets biodégradables ou non biodégradables. Tout autour de nos marchés, aux abords des avenues, carrefours, rues et ruelles, dans les recoins des habitations, il est fréquent de remarquer l'état d'immondices, rendant insalubre le paysage. Avec l'approche des pluies et pendant la période humide, l'air est pollué par des mauvaises odeurs qui se dégagent de ces ordures qui s'amoncellent chaque jour. Les autorités communales placent partiellement ça et là les bacs à ordures ou poubelles, mais ces ordures arrivent par tonnes et tardent généralement à être enlevées. Le travail devient lassant et pénible. Dans les différents quartiers de la cité, l'incivisme bat son plein. Les ordures ménagères sont jetées nuitamment et négligemment dans la rue. La notion de poubelle n'est pas du tout appliquée. C'est dans ce contexte que la mairie s'attelle vaille que vaille à faire enlever le sable et autres résidus qui tentent d'engloutir certaines artères chèrement construites. L'effort constant de la gestion des déchets solides doit passer par des étapes assez clés. Ce travail englobe la collecte, le transport, le traitement sur la base des tris et l'élimination des différents matériaux comme plastique, papier ou les métaux. En dernier recours, les résidus qui ne peuvent être valorisés doivent passer par l'incinération ou l'enfouissement dans les décharges. Le processus de la gestion est coûteux. Certes, mais mal gérer les déchets solides conduit à un impact négatif sur la santé, le climat, la biodiversité et l'environnement. À samedi prochain.
1: Voilà, il est 20h, passé des 52 minutes ici à Radio Tchad avec cette minute de l'environnement signée Toubou Madna Souina. Se referme ce journal réalisé par Opportune Mingpey Rimbarné, collaboration technique à Guidi Rigobert. À la présentation, je suis Amat Maki. Merci à vous de l'avoir suivi. Passez une excellente soirée en compagnie de nos programmes.
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Mesdames et messieurs, vous suivez toujours le programme de Radio-Étoile de Poste National. C'était le journal présenté par Amat Maki à présent. Radio-Service, deuxième volet temps pour moi. Et nous sommes à 20h, 20h55 minutes à VDDC. Le pasteur, le conseil d'anciens de l'Assemblée chrétienne Béthanie annonce au comité national, régional, communal numéro 3, aux assemblées chrétiennes de Mogion, de Matassi et de Dombala, aux cellules de prière de Rap et de Mourgo et aux églises sœurs d'Indiaménon et les églises environnantes. Le décès de l'ancien Mbounamadi Barnabas, décès survenu à Indiaménon le mercredi 10 juin, 2026, des suites d'une courte maladie. L'enterrement aura lieu, Dieu voulant, le mardi 16 juin 2026, au cimetière des Tokra, le lieu de recueillement est au domicile du défunt au quartier Abidan. L'Éternel a donné, l'Éternel a repris, que le nom de l'Éternel soit loué à jamais en Jésus-Christ. Amen. Suite au décès de Absakin Boukar, inspecteur des finances, décès survenu le 7 juin 2026 à Ndiaménon, la famille Mokzonaki informe les communautés Kim, Eri, Kolobo, Djuman, Marba et Gabri et ses amis résidant à Ndiaménon ainsi que le personnel de la direction des impôts que l'enterrement a lieu ce samedi 13 juin au cimetière de Tokra. Par ailleurs, la cérémonie de recueillement se déroule à l'école Maman Maïda sur l'axe Orbor 5 sur 5. Paix à son âme. Ngangangzu Mamara, Ngambi Mamara, Awulzu Mamara, Ndroma Jean, Tilim Baloum, Tourmar Awiranta, Philippe, Boido Naro, Alamo Dando, André Bamdjang, Mbara Bamdjang, Maloum Gabriel, Hassan Baygam, Proxou Hassan Charles Madali, Candé Etienne, Pasteur Guetta Robert, Pasteur Akenemou Clément, Mbatna Eli, Ngadatna Adeba, Beiva Eli, Issa Vantou, toute la famille Thierry, en particulier la famille Thierry ici maintenant, ont le profond regret d'annoncer les décès de leur femme, mère, grand-mère, Mindil Denise. Mindil Denise était décédée le 12 juin 2026 à Ndiaménon des suites d'une courte maladie. Cet avis s'adresse à Sa Majesté Ouyoksou Galaman, chef de la communauté, à Thierry ici maintenant, au chef de village Michel Areizou, Aroun Vuna, Galama Beysalam, Bandiang Beysalam, Akouina Andagazou, Ankozou Ambira, tous attirés ici maintenant, au chef de village Madi Ndakmezou, Marzam Sabalang Akolongatsoyo, Yoma Achiladi, Chisuma Eli, Ramadan Dangbali, Awini Madagba, Amugi Kamugi Jean Abongor, à la belle famille Thierry Moussey, Jonah Thiehan, Komandi Mianga, Ayuba Aouzou, Ngamena,
ma kër fi miyanga galap ma pierre suma bajang ling kuzumbi su ang alangi salangi amula chiri musei Azara Boadou en France et Leva Boadou en Afrique du Sud. Gananzou Atemegi à Gosbida. Le lieu de recueillement est chez son fils Ganganzou Mamara, Angonba Marba, non loin de l'église, et numéro 2 de Ngonba. La levée du corps aura lieu le 15 juin 2026 pour le village Chiri ici maintenant. Paix à son âme. Avis des remerciements pour finir. Les enfants de feu Djamadoumbi Raymond, la sœur Angéline Nodioral, Né Magi Clarisse Romnel Ngar Blaise Nodji Kouambaï Geneviève Deneo Djimbaï Modeste Nadibel Honori Tessé Batista, les parents du côté paternel et maternel, les enfants des défunts Ngar Goulay Michel Béalbaï Jacques Ngar Dignogial René, Monsengar Hassan, Asalbaï Jérémy, Kumorbe Joachim, Lardoum Christine. Remercie du fond de leur cœur tous ceux et celles qui les ont assistés lors du décès de leur récrété Solange Ngonium. Solange Ngonium était décédée le 17 avril 2026 à l'hôpital du district de Doba et inhumée le 23 avril 2026. Ces remerciements vont particulièrement à l'endroit des prêtres des paroisses Saint-Daniel Comboni, Saint-Thérèse de l'Enfant Jésus, les prêtres venant de Bédoné, de Maïbombaï et de Pala, à la communauté des sœurs Bénétérisia de Léré, des Sars de Mondou et de Ndogidi, à la communauté Saint-Quisito, au mouvement UCCT, Kotar Ya Sainte-Thérèse, Kotar Ya Marie, aux catéchistes, à la communauté Nord Doba, à l'association Cercle des enseignantes de Doba, au groupe Kamba de Bédogo et de Yel Danem chez Georges et Roger, aux voisins et voisines du quartier Bédogo, aux sages-femmes de l'UNFPA, l'association Patakei, aux parents, aux beaux-parents pour leur assistance multiforme, à l'inspection pédagogique de Doba et Rubin 2, aux parents venant de N'Djamena, de Kundul, de Mundu, de Sar, de Kumra, de Bébidia, de Mogo, de Bédjondo, de Bémouron, de Ngaman, de Kundu, aux parents venant de Madana, de Béwala, de Bendo, aux parents venant de Ngara, de Béjal.

Sens et au Fossoyeur, vous étiez si nombreux à l'air témoigner de votre amour, fraternité, solidarité et ne pouvant pas tous vous citer nommément de père de vous oublier. Vos assistances morales, physiques, financières nous vont droit à ton cœur. La famille implore la bénédiction de Dieu Tout-Puissant sur vous et qu'il vous rende au santé. Par ailleurs, la famille tient informer les parents à la connaissance, à la communauté chrétienne, aux amis et connaissances qu'une messe d'action de grâce sera dite le mercredi. Mercredi 17 juin 2026, en la paroisse Saint-Daniel Comboni de Doba, à partir de 5h30. Tous ceux et celles qui l'ont connu et aimé, d'avoir une pensée pieuse pour elle et de se joindre à la famille pour la messe. Lire dans Matthieu 25. 40, la famille. Mesdames et messieurs, ainsi nous mettons terme à la lecture de vos avis et communiqués de ce samedi 13 juin 2026. Une fois de plus, la radio Tchad, par ma voix, présente ses sincères condoléances aux familles éprouvées.

Insomma, ventunaire, ventunaire, bientôt 9 minutes, mesdames et messieurs, en plein soir de Radio Tchad se poursuit. Et le programme prévoit 21h et 10 minutes votre émission Plateau Culture avec Mama Tahir Fodi. En attendant, on

0: Et dans moins de 10 secondes, vous aurez Mama Taïra Fodi et son émission Plateau Culture. Et n'oubliez pas, mesdames et messieurs, le grand rendez-vous avec Nadulem Baitoubam, flashback à souvenir les années passées en musique, bien sûr, à partir de 22h mathématiques et chat d'actualité dernière à 23h00. Le journal arabe littéraire, c'est à 23h30. Mesdames et messieurs, 21h10.
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3: Plateau Culture de ce numéro reçoit l'artiste chanteur tchadien Afrotronix de son nom d'état civil Rimte Bay et Kalep. Bienvenue et bonjour Afrotronix.
4: La pia ici, salam alaikum, brawa brawa, merci de me recevoir.
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3: Merci, bienvenue chez toi. Voilà ce qu'on a concocté sur toi.
4: Yes.
3: Afrotronix est un artiste, musicien et producteur tchadien reconnu pour son style innovant qui mélange les rythmes traditionnels sahéliens avec les musiques électroniques modernes à travers sa musique et ses performances. Il valorise la culture tchadienne tout en les projetant sur la scène internationale. Comment vous vous trouvez dans cette définition?
4: Ça sonne super bien, c'est brillamment écrit, merci beaucoup.
3: Voilà ce que l'homme tchadien lambda pense d'Afrotronix, l'anonyme et puis certains producteurs, hommes de culture. Voilà le vox pop réalisé par notre collègue Romain.
5: Vous connaissez Afrotronix?
6: Oui, j'ai entendu le nom.
5: Vous avez entendu le nom?
6: Oui, non, j'écoute seulement sa chanson. Je trouve ça bien, ça me plaît.
7: Afrotronix, c'est une légende. C'est une légende non seulement sur le plan national, mais c'est une légende de la musique mondiale. À travers sa création, la combinaison de la musique technologique moderne et traditionnelle, ça a créé une autre forme de musique qui permet non seulement aux Africains de se retrouver, mais même aux étrangers, aux Américains et aux Français de se retrouver. C'est une marque déposée qui fait vraiment la fierté de nous, les Tchadiens, à travers ce qu'il fait, et nous sommes très fiers.
5: Il vient d'annoncer le titre de son album dénommé Code.
7: Code. Moi, j'ai suivi sur en ligne et j'ai suivi ses émissions avec RFI. Code, qui veut dire le son, l'instrument, le tam-tam. Et qui dit tam-tam en Afrique dit beaucoup de choses. Parce que le tam-tam nous permet déjà d'annoncer des nouvelles. Et le tam-tam nous permet d'annoncer des décès. Le tam-tam, c'est un signal. C'est un signal et vraiment, ça parle de ce titre-là. Et j'ai aimé ça. Je suis beaucoup, même ses parcours, les conseils de foi. Il fait à l'extérieur. Je n'ai pas le temps, la possibilité de suivre en direct, mais après sur les réseaux sociaux, je suis ce qu'il fait. Donc, c'est un artiste hors pair. Nous sommes très fiers de ce qu'il fait. Personnellement, je l'encourage encore de faire plus parce que c'est une représentation qui fait la fierté de notre pays et aussi à moderniser la musique qui fait rage dans le monde.
8: De son nom d'état civil, Rimte Bay et Kalep, le responsable leader du groupe Haïssao, je me rappelle quand Haïssao devait participer au jeu de la francophonie à l'époque sous le jury de monsieur Khayar Omar Defala, qui n'était pas d'ailleurs ministre à l'époque. J'étais le présentateur ici, appelé IFT à l'époque, le centre culturel français, et après l'équipe est partie au Canada et s'est installée. Donc dire qui est Kalep pour moi, est-ce que je le connais, on risque d'avoir 2 heures de débat, mais j'ai dit Rimte Bay Kalep alias Afrotronix. Pour moi, un artiste confirmé avec une base traditionnelle, culturelle, ancestrale, partie du Tchad, métamorphosée à l'instrument, aux jeux musicaux occidentaux. Il est devenu pour nous, aujourd'hui, notre vitrine patrimoniale à l'échelle internationale, que ce soit au Canada, aux États-Unis, en Europe ou en Afrique. Nous avons plein d'artistes qui aujourd'hui se démarquent, mais s'il y a un qui fait notre référence, qui fait notre repère, qui fait notre identité. J'oserais le citer, même s'il y a d'autres aussi qui sont sur le chemin. Mais un artiste n'a pas un parcours, parce que son parcours final, c'est quand il n'est plus de ce monde. Cependant, il continue son travail, nous le suivons, et il fait la fierté, pas du peuple Sar, pour ne pas dire Sarah. Il fait pas seulement la fierté du peuple tchadien, pas pour dire les Africains. Il fait la fierté de la planète, de l'humanisme et de tout ce qui est humain en lui. Et le Canada, les États-Unis et l'Europe en profitent.
9: Donc vous voulez essayer d'apporter comme contribution à l'artiste, ça serait quelque chose manquante.
8: Même si je suis un professionnel du métier, au-delà de ce qu'il est en train de faire, mais il fait son taf. Et il fait son taf mieux au-delà de l'entendement du peuple tchadien. Vous prenez simplement le dernier album, Code. Code qui est rien d'autre que le tambour, le tam-tam. Mais à travers Code, il nous sort des sonorités issues du peuple, du Borku Enedichibesti, du peuple Moïcharien, du peuple sahélien, et surtout du peuple Massa, issu de plusieurs pays. En ma qualité d'animateur, présentateur, maître de cérémonie et promoteur, je suis un homme satisfait par les œuvres de ce garçon. Et s'il me reste une seule chose, c'est demander à Dieu de nous donner longue vie afin qu'il vienne piocher et sortir du fond de nos terroirs ce qui peut être l'identité du peuple Sar, du peuple Massa, du peuple Gouan, du peuple Zahrawa, du peuple Tchadja, du peuple africain, et faire comprendre aux humains qui pensent que l'Afrique est un pays. Non, nous sommes un continent. Et dans ce continent existe plus de 54 pays. Et dans chaque pays existe des ethnies. Notre thèse d'être berceau de l'humanité, il en a un porteur. Et nous sommes fiers de lui. Je n'ai plus rien à lui demander. Et s'il y a une demande à faire, c'est que Dieu lui donne longue vie et qu'il aille jusqu'au bout.
3: Qu'est-ce que tu penses de ces témoignages?
4: Je suis sûrement ému et très touché. Je m'attendais pas à ça ce soir, et c'est un rêve de porter notre musique plus loin. Et après un certain temps, j'étais pas sûr que mon combat était bien saisi au pays, et d'entendre ces belles paroles, je suis renversé. Je manque de mots, et je dis merci de voir ça, merci de le constater, et merci. Je connais pas ceux qui ont intervenu, mais merci d'avoir trouvé les mots justes pour décrire le bout de travail qui a commencé, et j'espère que ça va continuer à inspirer. Je suis ému aux larmes, je suis désolé.
3: Et justement, ce n'est que l'infime partie visible de l'iceberg. L'échantillonnage, c'est juste 2-3 quartiers. Si c'était le Tchad, on allait faire comme une semaine. Et ce qui nous revient à en penser, la deuxième partie qui est l'album Code en question, et je voudrais bien, avec ta permission, faire une petite boutade, puisque c'est le mois de la femme auquel j'ai rend hommage. Évitons de taper sur les femmes comme les tam-tams. Faisons des tam-tams le rythme, le son pour faire danser la jambe féminine. Et sur ce, pourquoi Code?
4: Code, en fait, c'est pour répondre au challenge. Il s'est ramené aussi l'attention de l'humanité sur ce qu'est le début du coding, le codage aujourd'hui. Nous parlons à tout bout de champ de l'intelligence artificielle et que le monde à l'avenir pourrait être dirigé par les machines, et j'avais envie de recentrer le début du coding et que l'intelligence artificielle part des mains des anciens et que nous sommes à l'origine de tout ça et que le coding n'a pas nécessairement commencé dans la culture occidentale. Donc j'avais envie que le monde revienne à la genèse et sache que le point de départ de l'intelligence artificielle, c'est nos anciens qui utilisaient déjà le code, comme le tam-tam, pour envoyer des codes d'initiés, des codes que toute la grande assemblée pourrait comprendre, en annonçant un deuil et en annonçant une victoire. Et il y avait aussi les codes d'initiés qui étaient gardiens de nos valeurs ancestrales. Donc il était important pour moi aujourd'hui, avec l'enjeu, de ramener l'attention sur ce qu'est le code, d'où tout ça est parti. Et le code aussi, ça a été utilisé pour envoyer des codes pendant le combat, quand beaucoup de nos frères et sœurs africains ont été déportés et qui luttaient pour leur liberté en Amérique du Nord face à l'esclavage. Donc tous les registres Enigma marrons qui s'envoyaient aussi des messages pour dire: nous avons de la victoire, nous avons les défaites, avancer, non reculer, ici à le feu. Donc je voulais ramener et recentrer sur ce qu'est le tam-tam à l'époque.
3: Justement, pas en exclusivité, mais beaucoup écoutent sur les réseaux sociaux. Donnons l'occasion à nos auditeurs et téléspectateurs d'écouter Sahari et Côte d'Afrotronix.

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1: Ah, c'est un voyage dans le temps, dans l'espoir et surtout une nourriture pour l'esprit et le cœur. Merci pour ces morceaux. Afrotronix, tu as été élevé au grade de chevalier de l'ordre des arts et des lettres par le ministère français de la culture. Quel est votre sentiment face à cette distinction?
2: Beaucoup de fierté pour moi, déjà parce que j'ai cru à ce combat, à cette mission que je me suis donnée d'amener le monde à regarder ce qui se fait chez nous, d'amener le monde à voir la profondeur et la force de notre culture. Et c'était important parce que j'ai grandi avec le complexe que notre culture n'était pas nécessairement la compétitive et que notre culture n'était pas nécessairement l'une des cultures remarquables sur le continent. Toute forme de reconnaissance qui vient d'ailleurs me réconforte et me rassure, et aussi je sais l'importance que ça a sur la nouvelle génération qui, malgré tous les efforts qu'on fait, reste quand même avec beaucoup de zones de doute sur qui nous sommes. Aujourd'hui, que la République française reconnaisse que aussi en Afrique, et qu'il y ait cette figure, que la reconnaissance, oui, parce que je porte, mais vous écoutez ma musique, vous savez que je puise et je partage le crédit avec tous ceux qui ont déjà travaillé avant. Donc on entend la voix de ses ancêtres, on entend ces rythmes, je ne les ai pas inventés. Ils étaient là et ça a été fait par des gens aujourd'hui qui sont cités nulle part. Nous n'avons pas de conservatoire pour reconnaître leur travail. Et à tous ces artistes, je partage ce prix avec eux parce que je pars de cette richesse et moi je suis complètement décomplexé, et mon séjour à l'extérieur m'a amené à mieux apprécier toutes ces valeurs ancestrales, toutes ces richesses immatérielles de chez nous. Donc aujourd'hui je pense que c'est une victoire et une reconnaissance à la grandeur de la culture de chez nous, la grandeur de la culture tchadienne, parce que la base de mon inspiration part d'ici. Je suis vraiment fier et j'espère que par cette distinction les artistes tchadiens, les jeunes qui arrivent, voient que c'est possible et qu'on peut surpasser toutes les difficultés, les challenges auxquels on fait face tous les jours chez nous, et que le monde entier est attentif et qu'ils peuvent reconnaître la valeur de nos œuvres culturelles.
1: Toute proportion, j'y arrive. Et raison gardée, et à Radio Tchad, nous avons une rubrique qui s'intitule Chronique. Quand votre prix nous a tendu la perche, voilà, la chronique est portée justement sur la reconnaissance envers les artistes en général, et puis ceux du Tchad en particulier. Si on peut écouter la chronique culture de la semaine. La reconnaissance officielle d'un artiste constitue un grand honneur et une consécration, car elle légitime son talent, valorise son travail, renforce sa visibilité, encourage sa carrière et fait de lui un ambassadeur culturel de son pays sur la scène nationale et internationale. Justement, c'est sur cet élan que la culture tchadienne vient d'enregistrer une reconnaissance importante sur la scène internationale. L'artiste tchadien Afrotronix, de son nom à l'état civil Rimte Bai Caleb, a été élevé au grade de chevalier de l'ordre des arts et des lettres par le ministère français de la culture. Cette distinction prestigieuse récompense les artistes qui contribuent de manière remarquable au rayonnement des arts et de la culture dans le monde. Au-delà de la personne de l'artiste, c'est le Tchad, pays de Toumaï, qui a été honoré. À travers sa musique, Afrotronix développe un style original qui mélange les sonorités traditionnelles sahéliennes avec les rythmes électroniques modernes. Ce travail artistique permet de valoriser les racines culturelles tchadiennes tout en les projetant dans une dimension contemporaine et internationale. Cette distinction met également en lumière le rôle des créateurs comme ambassadeurs culturels de leur pays, le Tchad. Car par ses concerts et collaborations, Afrotronix contribue à faire connaître la richesse et la diversité culturelle tchadienne. Sur le plan diplomatique et culturel, cette reconnaissance illustre aussi l'importance de la coopération culturelle entre les peuples. L'art devient ainsi un véritable instrument de dialogue et de rapprochement entre les nations. Tout compte fait, cette distinction est à la fois une fierté pour l'artiste, mais aussi un signal fort pour la scène culturelle tchadienne. Elle montre que le talent, l'innovation et l'authenticité peuvent permettre aux artistes tchadiens de rayonner sur la scène internationale. Il est temps que nos artistes, artisans et intellectuels soient honorés et distingués chez nous et par nous. Mieux encore, de l'air vivant. Culturellement, à la semaine prochaine. Je n'étais pas dans votre tête lorsque j'écrivais cette chronique et vous avez dit exactement.
2: C'est exactement la même chose. C'est super puissant. Super puissant. C'est une réalité, je pense, qui devrait être considérée urgemment, de devoir encourager ceux qui œuvrent à faire la promotion du beau de chez nous. Et, parce que c'est un travail qui a plusieurs impacts sociaux, décomplexer les jeunes, leur faire sentir qu'ils sont bons, qu'ils sont assez bons, je pense que pourrait aider à réduire beaucoup d'incivilité au niveau de la sécurité. Ça a tellement d'impact au niveau économique que je pourrais passer une heure à raconter. Et définitivement, que cette occasion soit la bonne pour rappeler ceux qui sont des décideurs à faire attention. Pour moi, en tout cas, définitivement, je pense que la chose culturelle, c'est la chose la plus importante. Que si on ne valorise pas notre culture, valorise pas qui nous sommes, je ne comprends pas le but d'investir autant à lutter pour défendre un pays. Qu'est-ce que c'est si la culture n'existe plus, si la culture n'est pas considérée? Je pense que ça se voit aussi dans nos actions un peu partout. Nous sommes complexés profondément, ce qui fait que c'est difficile de s'accepter soi-même. Je ne pense que ça, c'est simplement le reflet d'une certaine réalité qu'on devrait commencer à corriger. Oui, il y a des choses qui se font déjà, mais on peut faire mieux. On devrait travailler à donner un traitement VIP, comme j'aime le dire, à qui nous sommes, à notre identité. Notre identité part ou sort par l'expression culturelle.
1: Merci Caleb, Rahim Tobaï, Afrotronix. Mais il y a deux titres qui ont attiré mon attention. Et celui qu'on vient d'écouter est Sahari Côte. Mais dans Imini Côte, qu'est-ce que tu racontes?
2: Dans Imini, alors ça c'était l'histoire derrière. C'est qu'on était au nord, à Fada, pour prendre les images de la vidéo que vous avez vue au Daïe et d'autres images. Dans la voiture, on avait ces chansons que les chauffeurs ils jouaient sans arrêt. Et j'ai pris le sample de ces chansons qui étaient les chansons de résistance pour encourager les communautés ou les combattants qui résistaient, mais qui résistaient à toute forme d'envahissement. J'ai trouvé super fort parce que c'est mon combat. J'ai refusé de se faire envahir. L'histoire derrière, ce que j'ai appris, c'est Angourane. Et ces femmes démontrent montagne, quand elles entendent ces chansons, mais les guerriers qui sont au combat ne réfléchissent plus. Donc l'homme en toi surgit et je trouve la puissance de ce qu'envoie simplement une œuvre culturelle tellement forte. J'ai décidé de faire de la place dans l'album et c'est l'une des chansons qui m'a le plus secoué sur l'album. Donc, encourager la résistance, montrer qu'on est fort, résister et refuser l'assimilation.
1: Merci Afrotronix. Donnons-nous le courage, la résistance et boostons la culture avec cette musique. Écoutons pour le plaisir de nos auditeurs Imini Côte. Voilà.
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0: Voilà, une très belle sensation. Et petit à petit, nous sommes en train d'arriver vers la fin de notre entretien. Afrotronix, est-ce que tu as un message à l'endroit de tes fans? Ce qui veut dire qu'à l'humanité tout entière, qu'est-ce que tu leur dis?
1: Si j'ai un message, ce sera adressé d'abord à la jeunesse tchadienne, que nous avons une belle culture et que nous devrons, s'il y a une mission qu'on devrait se donner, qui est essentielle et nécessaire, c'est d'être les agents de la promotion du beau de chez nous. Nous devons travailler activement à changer le narratif sur le Tchad et aider à rendre l'expérience tchadienne belle. Et pour le reste du monde, j'aimerais que le monde se souvienne et se rappelle qu'ils sont tous partis d'ici. Nous sommes les ancêtres, nous sommes les descendants de Toumaï et que le Tchad appartient à tous. Quand ça ne va pas ailleurs, aux Iraniens, Américains, Russes, Ukrainiens, il y a malheureusement de revenir vers le Tchad parce que c'est comme ça que cette ville a été montée. Quand ça ne va pas ailleurs, on a combattu, on est venu ici pour se reposer. Donc nous restons une terre d'accueil et qu'on serait toujours prêt à supporter et prendre la douleur du monde. Donc, votre père mère, le Tchad vous attend.
0: Ok, Ninjamo Finjamena, autrement dit. Oui, c'est la fin de votre émission Plateau Culture. Nous remercions toutes les équipes de la radio et sans oublier l'équipe d'Afrotronix. Je ne peux pas les citer tous ici, mais Victorine et puis une autre à service, Kirikou.
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0: Mesdames, Messieurs, bienvenue à votre magazine, votre rendez-vous quotidien pour mieux comprendre les enjeux de notre société. Aujourd'hui, nous allons aborder un sujet qui touche de nombreuses familles, l'impact des téléphones portables sur les enfants. Au micro pour la présentation, je suis Diora Hassan Deye. Depuis quelques années, les smartphones se sont imposés dans notre quotidien et celui de nos enfants. De plus en plus jeunes, ils réclament un téléphone, naviguent sur les réseaux sociaux, regardent des vidéos ou jouent aux jeux en ligne. Mais quelles sont les conséquences de cette exposition précoce aux écrans? Comment cela pourrait entraîner comme effet sur leur concentration, leur sommeil, leur développement social et émotionnel? On a demandé aux enfants ce qu'ils pensent des téléphones portables et leur place dans leur vie. Écoutons leurs réponses.
1: Téléphone portable est nécessaire dans le cadre scolaire et même pour me divertir, c'est-à-dire les réseaux sociaux, les jeux vidéo, des séries ou des films, des documentaires qui me permettent d'être suivi. Et aussi pour faire mes recherches, que ce soit sur ma religion, pour en savoir plus. Et le plus souvent, ça m'aide à faire des recherches sur mes études. Et ce dernier me permet d'avoir des résumés d'un roman que j'ai envie de lire, par exemple. Et puis, le plus important est que grâce au téléphone portable, je suis en contact avec ma famille, avec le monde entier. Et j'ai accès facile aux informations chaque jour.
2: Bon, selon moi, parce que c'est grâce au téléphone qu'on a accès à Internet. Et puis encore, c'est grâce au téléphone qu'on peut regarder des informations et de savoir tout ce qui se passe dans le monde actuel. Et en plus, en tant que fanatique du football, je peux regarder des matchs en direct, en streaming dans mon téléphone. Donc, je n'ai pas besoin d'aller au cinéma pour regarder quoi que ce soit. Et en plus, le téléphone nous permet de se cultiver.
3: Le téléphone portable, ça me permet d'utiliser les réseaux sociaux tels que Snapchat, TikTok, ça me permet de parler avec mes amis, de faire des recherches sur mes études.
4: Selon moi, je dirais personnellement, c'est parce que le monde actuel devient de plus en plus électronique, surtout avec l'avènement des nouvelles technologies de l'information et de la communication. La communication, en fait, est devenue plus fluide, l'accès à l'information universelle est aussi devenu très facile. Et surtout, si on connaît l'utilisation du téléphone, il est très bénéfique dans tous les domaines, et plus précisément pour les recherches scolaires, les recherches personnelles, et même pour les divertissements.
5: Le téléphone nous aide à comprendre beaucoup de choses. Il nous sert à bien chercher les mots difficiles, bien chercher même le sujet à l'école. On peut le traiter avec le téléphone, mais pas pour tous les résultats. Parce que ça nécessaire un peu d'idées, et par exemple, comme pour apprendre des choses au téléphone. Par exemple, comme ChatGPT pour recherche, et Google pour avoir beaucoup de conséquences, des solutions. Parfois, nous aide beaucoup de choses à faire pour avoir des idées nécessaires à l'école, pour faire des recherches aux exercices. Mais pas pour tout bon, parce que il y a parfois le téléphone n'est pas nécessaire et parfois nécessaire. Si ce n'est pas nécessaire parce que tu es chaque jour aux connexions, tu parles avec tes amis, tu n'as pas de temps d'étudier, de ne pas trouver le téléphone chaque jour, parce qu'il y a des enfants, ils sont toujours en connexion et ils ne savent rien ils savent rien du tout. Il faut d'abord faire une idée. Parfois, vous faites un groupe pour travailler, pour connaître beaucoup de choses. Chacun peut apporter ce sujet. Et parfois, si est nécessaire, pour travailler avec.
0: Après avoir entendu les enfants, il est essentiel de recueillir les avis de leurs premiers éducateurs, les parents. Comment apprécient-ils ces contacts entre leurs enfants et le téléphone? Quelles sont leurs inquiétudes à cet effet? Suivez quelques parents interrogés.
6: Mon enfant a eu sa première utilisation du téléphone à l'âge de 7 ans. Bon, je l'ai donné pour des raisons, entre autres, à savoir si je suis pas là, s'il peut m'appeler, à faire quelque chose. Je peux leur apporter quelque chose à la maison, je vois que c'est pas mal de ce côté, je trouve ça normal. Le fait que j'ai remarqué au plus tard, c'est que l'enfant avant étudie bien, Et lorsqu'il a, qu'il a détenu le téléphone, il est devenu paresseux. Il n'étudie pas ses cours. Il est distrait avec l'avènement du réseau social. Il est toujours distrait. C'est vrai qu'elle nous a l'autre épargné du dérangement papa, maman. Mais l'enfant est devenu distant, très distrait. Et il n'étudie même pas ses cours. Donc, je trouve ça, c'est un peu... J'ai peut-être anticipé de lui donner le téléphone. Peut-être que je devrais patienter avant de lui donner. Mais je n'ai pas pensé à cela. J'ai trouvé que l'enfant est devenu paresseux. Et c'est ça le côté négatif, en fait, du téléphone. Donc, j'ai donné des règles. Et beaucoup plus, c'est la maman qui s'occupe de lui. En lui, un peu privant le téléphone. Je n'ai pas laissé l'autre pendant de longues durées en utilisation du téléphone. Par exemple, lorsqu'on est ensemble, je reviens du boulot, il détient un peu 2 heures, 3 heures de temps, hop, on va retenir le téléphone et demain, on va lui remettre son téléphone. C'est ça la règle que qu'on lui a donnée.
7: Mon premier enfant a eu son téléphone quand il avait 12 ans. Le téléphone, tout le temps, je suis au travail. Donc, j'appelle à la maison pour avoir de l'air nouvelle. L'effet que j'ai remarqué, il y a des effets positifs. Ça leur permet de faire des recherches sur les réseaux sociaux. Et il y a aussi des effets négatifs. Je vois que tout le temps, ils sont collés sur leur téléphone. Ils sont tellement concentrés sur leur téléphone qu'ils ont laissé même certains objectifs comme l'école. Parfois, leur maître est là et puis je leur dis d'aller faire l'école coranique, mais ils sont là sur leur téléphone. Ça m'inquiète. Par exemple, il y a des films qu'ils ne doivent pas visionner, les films pour adultes, mais aussi certains amitiés, en principe, qui doivent pas nouer certains amitiés à des personnes inconnues sur les réseaux sociaux. Donc, c'est ça qui m'inquiète. Normalement, l'utilisation du téléphone doit être limitée à un certain temps. Par exemple, si se réveille le matin, ils doivent utiliser le téléphone pendant de 8h à 10h. Comme ça, c'est bon. Et puis, le soir, jusqu'à 20h, ils doivent éteindre leur téléphone et puis dormir pour se réveiller en bonne santé.
0: Faut-il s'inquiéter ou simplement mieux encadrer l'usage? Pour y voir clair, voici l'éclairage du sociologue BT Félix.
8: Bien, en général, les spécialistes recommandent pour un enfant, premier téléphone portable doit se situer autour de 12 ans. Il y en a qui vont même jusqu'à 14 ans. En Chine, à partir de 18 ans, c'est réglementé. Est-ce que vous imaginez? Et donc, même à partir de 12-14 ans, il faut une sensibilisation au danger de l'Internet, une surveillance parentale. Voilà, mais ça varie. Et attention, 12 ans, ça dépend. Est-ce que ça, c'est l'âge réel? Mais l'âge mental peut bouger. Et donc, il faut que ce soit âge réel de 12 ans et âge mental également de 12 ans.
0: Quels sont les effets négatifs les plus fréquents chez les enfants?
8: Eh bien, le premier effet négatif, l'enfant est distrait. Il manque de concentration. Quand vous voyez à l'école, un enseignant parle, l'enfant qui est habitué au téléphone, il est ailleurs. Donc, vous imaginez, il ne retient pas. C'est-à-dire que la distraction fait que l'émission des messages pédagogiques de l'enseignant est perturbée. Donc, il ne reçoit pas. Il a l'impression d'être là-bas. Mais ça, c'est lié. Et le deuxième grand problème, c'est l'addiction. L'enfant qui est là, il n'arrive plus à se passer de ce téléphone. Un peu comme celui qui a pris un peu de l'alcool ou des drogues. Il va vouloir toujours. Et quand on voulait arracher, il pleure. Et surtout, parfois, c'est un parent dont frère d'enfant. Et ça, c'est vraiment dangereux. Et puis, maintenant, il y a la question, ça, le sommeil. Ça pose des problèmes. Et ces enfants, parfois, on a du mal à avoir une socialisation avec les autres. Ouais, un peu ça, voilà. Ensuite, il y a les risques plus nocifs comme la cybercrimination, la pédophilie, parce que l'enfant, il voit tout, y compris l'homosexualité. Et donc, aujourd'hui, c'est dangereux de remettre un téléphone smartphone à un enfant sans lui dire. Et comme je l'ai dit, l'enfant a une capacité de réflexion et de concentration limitée. Et dès lors que le téléphone entre, ouais, ça perturbe tout, ça dérègle. Et puis voilà. Il y a des migraines, des pertes de mémoire, fatigue. Et puis, même nous les adultes.
9: Bien sûr.
8: Voilà.
9: Pour celui qui est trop accro.
8: Oui.
0: Y a-t-il aussi des effets positifs?
8: Oui. Oui. Et ça, il faut le voir. D'abord, bien utiliser le téléphone devient un outil pédagogique. Est-ce que vous voyez? Aujourd'hui, on peut apprendre à travers le téléphone. Mettre des logiciels d'apprentissage. Et les enfants chinois, asiatiques, et même certains pays comme au Rwanda, les enfants ont des tablettes qui ne sont pas des téléphones, mais au lieu, voilà, où vous mettez tout ce qui peut l'aider. Et là, voilà, c'est ça, c'est le premier point. Comment aider l'enfant a vite évolué sur le plan cognitif. Et le deuxième, le téléphone peut devenir un vecteur de socialisation. Il y a des sites très intéressants où on peut mettre pour que l'enfant puisse y avoir accès ou même des trucs qui lui permettent d'être en interaction avec ses semblables. Et donc voilà pour moi les principaux avantages. Il y en a d'autres, bien entendu.
0: Comment encadrer l'utilisation du téléphone par les enfants?
8: Voilà, comme je l'ai dit, c'est d'abord donner des téléphones non Android pour un premier moment, pour que l'enfant s'y habitue. Et les téléphones Android, aujourd'hui, il y a des moyens d'interdire certains accès qu'on donne à l'enfant. Et être très clair, dans la semaine, l'utilisation du téléphone Android doit être limitée. Pendant les vacances, ça peut changer, mais vraiment, comme je dis, c'est une éducation parentale. Ailleurs, dans les pays comme la Chine, c'est le gouvernement qui s'en charge, comme je vous dis. Voilà. Mais en attendant que les plus hautes autorités et celles des nouvelles technologies de l'information puissent régler l'affaire, il faut que chaque parent puisse s'en occuper. Et puis aussi, les enseignants, certaines écoles aujourd'hui interdisent également l'utilisation du téléphone. Et donc, je crois que le message s'adresse aux parents, aux familles, et au corps enseignant.
0: Surtout qu'on voit de nos jours des enfants à l'âge de 5 ans qui ont déjà un téléphone Android avec une carte SIM, on les met des minutes pour appel, on les met des mégas pour se connecter sur Internet. Qu'en pensez-vous?
8: Mais ça, au moins, c'est comme jeter un chien dans l'eau pour qu'il se noie. Voilà. Et donc, à ce niveau, c'est clair que c'est comme si vous n'aimez pas votre enfant, c'est violence totale. Ouais, un peu. Aucun parent conscient ne peut faire ce qu'il fait. C'est comme donner un couteau à l'enfant. Il va se blesser. Il va se tuer. Est-ce que vous voyez un peu? Ça, c'est la noyade assurée. Mais malheureusement, beaucoup de parents, eux-mêmes, ils ne sont pas éduqués. Ils donc croient que c'est un jouet simple. Non, c'est pas un jouet simple. Ça, c'est foutu. Qu'est-ce qu'on peut faire d'aimer cet enfant-là? Comme on dit, l'enfant, c'est un arbre qu'il faut bien dresser. Mais s'il est tordu avant ça, ça va être très, très difficile. Hein.
0: Certains parents le font juste pour avoir de la paix et puis le poser des
8: enfants. C'est de l'irresponsabilité, est-ce que vous voyez un peu? Non seulement de l'irresponsabilité, mais qui se joue également avec l'inconscience. Ils ne voient pas le danger. C'est comme certains parents donnent de l'alcool aux enfants pour qu'ils s'endorment et les limites. Est-ce que vous imaginez? Sans s'imaginer les dégâts qu'il peut avoir sur l'enfant d'aimer. Et c'est la même chose. Les parents ont besoin d'être éduqués. Et j'espère qu'à travers cette émission, il faut que les parents comprennent. Souvent, on ne naît pas parent, on le devient et on l'apprend. C'est un travail quotidien.
0: Quel est votre dernier mot aux parents et aux enfants?
8: Les enfants aujourd'hui qui écoutent souvent, je dis, sont immatures. Je m'adresse plus aux parents, aux familles, aux leaders et aux corps enseignants. L'enfance, il n'y a rien de plus sacré. Et nous devons nous en occuper. On dit souvent, l'enfance, c'est comme des aigles qui doivent monter au sommet. Souvent, c'est nous, les parents, qui leur brisons les ailes. Et le téléphone est ce couteau, ce ciseau qui coupe les ailes des enfants et les empêche d'aller au sommet. Or, qui a besoin de voir son enfant ne pas arriver au sommet? Comme on dit, l'éducation, c'est de pousser les enfants et de ne pas les empêcher. Et donc, les parents, les éducateurs et puis les autorités doivent prendre ce mal. Parce que tout ce que nous pouvons faire, c'est de lier à nos enfants les moyens d'épanouissement. Il n'y a rien de qui dépasse cela. Comme on dit, le premier devoir de l'homme, de la société, est d'éduquer des enfants. Si on, au bout, on n'a pas des enfants éduqués, c'est que notre rôle de père, de mère et de responsable, nous avons échoué, nous avons failli. Et voilà ce que moi je dis, nous ne devons pas. Et il y a un livre qui est écrit, Éduquer ou périr. Et dans l'éducation, c'est de trouver des choses qui n'empêche pas la réussite de cette éducation-là.
0: Merci. Je vous remercie.
8: Le plaisir est partagé.
0: Notre émission touche à sa fin. Nous avons vu aujourd'hui à quel point le téléphone portable peut avoir une double facette dans la vie des enfants. À la fois outil d'apprentissage, de communication et source de dépendance, de troubles du sommeil ou difficultés de concentration. Ce qui ressort de nos échanges, c'est qu'il ne s'agit pas forcément de diaboliser la technologie, mais l'accompagner intelligemment. L'encadrement parental, les dialogues, les règles claires sont essentiels pour aider les enfants à en faire l'usage équilibré du numérique. Restez connectés, mais pas trop. Et surtout, prenez soin de vous et de vos enfants. Prise de son en pâte à Angèle et Vumbo Dunia. Réalisation Mahdi Mohamed Abdoulaye. C'est une présentation de Diora Hassan Deye.

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Mesdames, Messieurs, chers auditeurs et mélomanes de la radio Diffusion Nationale Tchadienne de l'émission Merveille du Passé ou Flashback, bonjour, bonsoir et bienvenue à bord d'Airbus 320 griffé en amont pour le voyage musical dans le passé d'une durée de 60 minutes. Mes copilotes sont Tuki Alfred Waku, alias Alfredou, et Ahmad Chiata, Mahdi Mahamad Abdoulaye, toujours à la réalisation. Les passagers, si vos ceintures de sécurité sont attachées, direction Vogan, une ville du Togo qui est un chef-lieu de la préfecture de Vaud dans la région maritime majoritairement vaudou, d'où nous accueille Afia Mala dans sa chanson que je vous laisse deviner le titre.

Mesdames, Messieurs, c'était Afia Mala dans sa chanson titrée « Tout le monde est coupable ». Cette chanson « Tout le monde est coupable » a été composée et sortie en 1984, parue pour la première fois sur son album titré « Désir ». De son nom d'état civil, Afiouavi Maoula Catherine Missou, alias Afia Mala, est une chanteuse togolaise née le 15 mars 1968, surnommée la princesse des rives du Mono.

Originaire de Vaughan, Vaughan est une ville du Togo chef-lieu de la préfecture de Vaud dans la région maritime. Sa population est un peu plus de 1000 habitants. La région y est majoritairement vaudou. Afiwavi Maula Catherine Missou, alias Afia Mala, chante en plusieurs langues, notamment en Ewe, Yoruba, Swahili, Lingala, français et en espagnol. Née de Mélanie Lissassi Missou et d'Antoine Missou Noutéou, Afia Mala est l'aînée d'une famille polygame de 25 enfants. Sa mère est issue d'une famille royale de Vaughan au Togo. Son père, enseignant, est issu d'une autre famille royale de Dogbo au Bénin. Son père lui prédisait une carrière d'avocate. Mais comment cet enfant, immergé dès sa tendre enfance dans un univers de chansons à thème, la composition parmi les plus percutantes de la musique traditionnelle, avec les spectacles colorés qui vont avec, pouvait-elle échapper à un destin si puissant, si brillant? La mère d'Afia Mala compose avec les femmes de son groupe et sa fille l'interroge souvent sur ce qu'est la composition. Sa mère lui dit: composer, c'est dire ce que tu as en toi en chantant. Afiwavi Maula Catherine Missou, alias Afia Mala, apprend le chant et la composition aux côtés de sa mère, Mélanie Lissassi, membre imminente du groupe de musique traditionnelle des femmes Bobobo, dans la ville de Vaughan, où Afia Mala voit le jour. Cette formation exclusivement composée de femmes est à la fois un ensemble vocal et une troupe de théâtre traitant, avec humour caustique, tous les travers de la société, tels que la violence faite aux femmes, la maltraitance des enfants, l'infidélité conjugale, la jalousie, la scène de ménage, bref, rien n'était tabou. Le groupe Bobobo est une bonne soixantaine de voix féminines, audibles au-delà de toute l'espérance, et chacune a son rôle précis et son instrument attiré. Nombre d'entre elles sont expertes en percussions africaines, le tam-tam, maracas et autres. Les plus doués, c'est le cas de la mère d'Afia Mala, s'adonnait à la composition de chansons et conservait des spectacles de chant et danse. Élève brillante, Afia Mala s'est également perfectionnée au cours des fêtes annuelles de son école. Dès le collège, Afia Mala commence à écrire et chanter ses premières chansons. Elle est aussi celle dont la voix sublime suscite des applaudissements lors des fêtes scolaires. Certains n'hésitent pas à comparer à l'icône de la chanson togolaise, la regrettée Bella Bello, décédée à l'âge de 27 ans. Entre des titres de ses compositions, Afia Mala aimait aussi interpréter des chansons de Myriam Makeba et d'Edith Piaf et de quelques autres diva planétaire. Je vous propose d'écouter Afia Mala dans la chanson Tissé.

Afiamala bénéficie du soutien de sa mère pour développer sa carrière musicale, puis s'inspire de plusieurs thématiques pour l'évolution de sa carrière professionnelle. Son père Antoine Missou Noutéou peut oublier ses rêves d'avocate qu'il nourrissait pour sa fille Afiamala et n'accepte qu'elle vive son propre rêve. Influencé comme toute une génération de chanteuses africaines par Bella Bello, la carrière artistique d'Afiamala a commencé en 1974. Cette année-là, Afiamala chante devant 4500 spectateurs au Palais des Congrès de Lomé au Togo et décide de se consacrer à la chanson. Son premier album, DJ Lélé, sort en 1979 aux éditions La Satel. Afiamala enregistre un succès en 1984 et ses voix décernaient le prix Découverte RFI. Après une interruption de plusieurs années, pendant laquelle Afiamala se consacre à sa famille, elle sort à nouveau des albums, notamment en 2003, 2008 et en 2019. En 1992, la princesse des rives du Mono a été élue meilleure artiste africaine. Peu à peu, il apparaît clairement que la voix d'Afiamala de la chanson était toute tracée. Mais ce métier d'artiste musicienne, surtout en Afrique, compte de nombreux aléas et Afiamala ne le sait que trop. Afiamala commence dès 1989 à investir dans l'hôtellerie, dans le foncier et dans la promotion immobilière au Togo, au Bénin, en France et en Angleterre. Réapparu en 2019 avec un nouvel opus, l'artiste Afiamala a été interrompu par l'épidémie du Covid-19 qui a paralysé la tenue de bon nombre d'activités musicales. Après son dernier passage avec son album intitulé Afia Cuba, la chanteuse togolaise fait alors son coming back avec son 9e album titré Identité en 2020. Afiamala rencontre quelques difficultés dans sa carrière en Afrique. Dès 1989, Afiamala s'investit dans plusieurs autres affaires dans différents pays. Elle a aussi à cœur le bien-être des enfants des milieux défavorisés. Pour mener ses actions en faveur des tout-petits, Afiamala a créé une fondation appelée Vie et Vivre avec son siège à Lomé, la capitale du Togo, porté sur les fonds Baptimo en avril 2006. La fondation Vie et Vivre s'assigne comme mission le bien-être des enfants des milieux défavorisés. Pour l'artiste Afiamala, la Togolaise, l'investissement primordial pour le développement d'un pays est celui consenti pour l'éducation des enfants ainsi que pour la santé de la mère et de l'enfant. Aussi, la fondation construit-elle des écoles, des bibliothèques, distribue des fournitures scolaires aux élèves et organise des colonies de vacances et multiplie le don aux hôpitaux. Voici la diva dans son titre « Argent ».

En 1976, la diva Piamala gagne l'étape régionale du concours national de la chanson Interville 76, organisée par la Radio-Télévision nationale du Togo. En août de la même année, elle défend brillamment à Lomé les couleurs de sa ville natale, Vaughan, lors de la phase finale du concours. La carrière musicale d'Afia Mala prend une envergure nationale. 3 ans plus tard, on commence à parler d'elle au-delà des frontières de son Togo natal. Depuis lors, Afia Mala n'a cessé de se distinguer partout par une élégance et une prestance scénique exceptionnelles. L'année 1979 marque la sortie au studio La Satel au Bénin du tout premier album d'Afia Mala intitulé Djalélé. Cet album signe le début de la consécration internationale de la chanteuse. En 1981, Afia Mala enregistre à Paris en France son deuxième album titré L'Onon Vévi sous la direction artistique de feu Dimi Yacinthe, et c'est un album qui a fait tabac en France et en Afrique. En 1984, Afia Mala décroche le prix 1984 des auditeurs de RFI. Les auditeurs de la Radio France Internationale la plébiscitent pour sa chanson intitulée Ton Homp, qui signifie la terre noire. En 1988, elle sort l'album Es la Manan, chanté en minan, en espagnol et en français, produit par elle-même et arrangé par Feu Bonkana Maïgal au maestro. Depuis lors, Afia Mala produit elle-même tous ses albums, puis elle produit l'album Désir, un opus réalisé par Manu Liman, l'album Planète réalisé par Maïka Mounan en 1995. 2 ans plus tard, Afia Mala sort l'album Angelina avec un enregistrement musical de Yves Djouk. En 2003, la diva réveille ses fans à Paris avec l'album titré Plaisir. Un opus révolutionnement latino. Afia Mala chante en plusieurs langues et les titres sont des véritables métissages de cultures. Le Kwakanza chante en duo avec Afia Mala le morceau Matisso. En 2008, Afia Mala fait un grand saut et enregistre son 8e album à Cuba avec l'Orchestra Arongo, un disque qu'elle a choisi d'enregistrer à La Havane, à Cuba, au mythique studio Egrem. Afia est allée aux sources de la musique salsa. Elle gratifie ainsi son public d'un album pur montuno, l'authentique musique traditionnelle cubaine. Les morceaux de ces albums sont arrangés par les grands musiciens de l'Orchestra Arongo, qui est une prestigieuse formation musicale cubaine fondée en 1939. D'autres stars de la musique cubaine participent à l'enregistrement, à l'instar de Lubalcaba, nommé au Grammy Awards en 2006, qui y a apporté sa touche toute personnelle. Il a joué au piano et arrangé quelques titres, ainsi que le regretté Tata Gunn, l'un des percussionnistes les plus doués de sa génération. Afia Mala revient avec un chef-d'œuvre Identité en 2019, une concrétisation de la promesse du recours aux sources de la diva. En véritable patchwork des sons et de percussions, ce nouvel album Afia Mala allie musique traditionnelle et moderne et les instruments les plus insolites s'entrecroisent. Tam-tam, saxophone, basse, guitare et autres. C'est un pari reçu pour l'album Identité qui porte bien son nom. Voici El Telefono, un extrait de son album titré Désir.

Auditrice et mélomane de la radio diffusion nationale tchadienne merveilleux passé au flashback, le 9e album d'Afia Wavi Maoula Catherine Missou alias Afia Mala illustre à suffisance sa volonté de relier la pure tradition musicale Ewe, Ging et Wati au monde extérieur. Au total, plus d'une dizaine de musiciens africains et européens ont travaillé sur ce nouvel album pendant plus de 3 ans. Il faut noter qu'Identité marque à coup sûr un tournant majeur dans la longue carrière de la chanteuse Afia Mala, influencée par le Congolais, chanteur, multi-instrumentiste, parolier, compositeur, arrangeur et producteur Pascal Lokwankanza, la princesse des rives du mono Afia Mala dans sa salsa africaine ou du folk togolais marqué par le bobo, une danse et un rythme traditionnel togolais. Depuis 1987, Afia Mala produit ses propres chansons, primées et nommées à des multiples reprises dans différents prix musicaux sur le continent. Afia Mala est une des voix les plus emblématiques du Togo. Afia Mala s'est produit dans le monde, Chicago, Indianapolis, aux États-Unis, Almaty et Kazakhstan, Paris et dans toute l'Afrique de l'Ouest. Afia Mala est un artiste ouverte sur le monde qui a exploré au fil de ses albums différents styles musicaux, du zouk à la musique traditionnelle africaine, en passant par la soul et la salsa. La vie d'épouse d'Afia Mala l'a conduit à séjourner dans de nombreux pays sur plusieurs continents. Elle a vécu à Dhaka, capitale de Bangladesh, mais aussi à Accra au Ghana, Kinshasa en République démocratique du Congo, à Nairobi au Kenya, à Lagos au Nigeria, à Dakar au Sénégal, à Abidjan en Côte d'Ivoire, à Birmingham au Royaume-Uni. Ses voyages ont une influence permanente sur ses inspirations musicales. Pour l'artiste Afia Mala, une chanson doit toujours porter un message. À l'image du groupe de femmes du Obobobo de son enfance, Afia Mala ne triche pas. Elle est une artiste sincère qui chante avec son cœur. Elle chante la condition des femmes et des enfants en Afrique. Elle évoque aussi l'amour, l'injustice et la paix. Afia Mala est une voix et une présence scénique exceptionnelle. Au Togo et au Bénin, nous avons la salsa dans le sang. Dans presque tous mes albums, je mettais une touche d'afro-cubain parce que c'est une musique dans laquelle j'ai baigné toute petite, dit-elle. Un auditeur à l'écoute du programme de la radio nationale tchadienne souhaite réécouter le titre « Tout le monde est coupable » d'Afia Mala. Alors, Madi Mahamat Abdoulaye, si tu peux remettre le titre « Tout le monde est coupable ».

Icône de la musique togolaise et figure emblématique de la scène africaine, Afiamala célèbre un parcours artistique exceptionnel marqué par une cinquantaine d'années de carrière, 9 albums et des reconnaissances de ses premiers pas inspirés par les chants traditionnels de sa mère à Vogan au Togo, jusqu'à son retour marquant avec son album Identité en 2020. Afiamala a su imposer sa voix, mêlant rythme envoûtant et message engagé. Fier de ses racines et de son héritage, celle qui chante en plusieurs langues pour porter la voix de sans voix et raconter les histoires de son continent. Afiamala chante dans toutes les langues, parce que pour elle, la musique est sans frontières. La musique d'un artiste doit parler de quelque chose, la musique doit dire quelque chose, la musique doit donner un sens à la vie. Au centre de la vie, un artiste doit chanter ce qu'elle ou ce qu'il vit tous les jours, ce qui se passe autour de lui, parce que avec sa petite voix, l'artiste peut parler à la place de sa voix. Afiamala, née le 15 mars 1968, l'aînée d'une fratrie de 25 enfants, est d'origine togolaise, mais de double nationalité française et anglaise. Elle n'a pas d'enfant biologique connu. Très discrète sur sa vie privée, elle se consacre depuis de nombreuses années à la cause des tout-petits et des orphelins à travers sa fondation Vie et Vivre basée à Lomé au Togo. Afiamala est une artiste comblée qui n'a jamais imaginé que sa musique pourrait être écoutée dans le monde et son nom serait une référence en termes de musique et ne savait pas qu'elle serait distinguée et primée parmi tant d'autres artistes de renom, mais ce qu'elle retient de son succès, c'est l'amour pour sa passion qu'est la musique. Je vous propose Afiamala dans son titre Ten Hop, qui signifie la terre noire.

Terre de neuf albums Afia Mala tire son inspiration de la vie dans la société, l'humain, dans le monde et aussi de sa famille et à elle. La femme, l'enfance et les mots qui minent nos sociétés avec sincérité et sensibilité des femmes, épouses et chanteuses qui sculptent le monde qui l'entoure. Être appelée princesse des rives du Mono n'est pas un surnom car mon père vient du côté du Mono, du Bénin Adjan, est un prince. Ma mère qui est des Vogans de la famille des Saba Kalipé est une princesse. Donc, des deux côtés, je suis une princesse. C'est pour ça qu'on m'appelle la princesse des rives du Mono. Je suis une princesse, ce n'est pas facile, mais j'assume, dit-elle. L'artiste togolaise Afia Mala s'est dit fière d'être africaine, fière de son identité, fière de sa culture, fière de sa peau noire, raison pour laquelle elle chante l'Afrique et sa beauté, ses richesses, ses populations, ses hommes et femmes et enfants. Née le 15 mars 1968, Afia Mala a 51 ans de carrière musicale. C'est terminé pour ce numéro de flashback. L'Airbus 300 est griffé au Naman et de retour à l'aéroport international à Saint Merci pour votre fidélité. On se quitte avec un titre d'Afia Mala, titré Aïdedi Afia Mala. Bonne suite de programme de la radio.

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1: Tchad Actualité Dernière, Mélan Grazila.
2: Mesdames et messieurs, bonsoir et bienvenue dans ce journal. Les titres. La journée mondiale du don de sang sera célébrée demain 14 juin. Cette commémoration vise à renforcer la sensibilisation à l'importance du don de sang. L'édition 2026 sera couplée à la journée mondiale de lutte contre la drépanocytose. Vous suivrez la déclaration de la secrétaire générale du ministère en charge de la santé publique dans ce journal. Ces derniers temps, de nombreux jeunes tchadiens sont attirés par l'investissement numérique. Cependant, derrière les promesses de gains rapides et les opportunités affichées, se cachent des offres trompeuses, voire des arnaques. Reportage à suivre. L'actu dernière, c'est aussi les nouvelles de nos provinces. C'est tout pour les titres. Installez-vous confortablement. C'est parti pour le journal. Mesdames et messieurs, une fois de plus, bonsoir. Très ravi de vous retrouver pour ce journal à l'entame. Sachez que le secrétaire exécutif de l'ABN, autorité du bassin du Niger, Koku Armand, en ce jour au Tchad, a effectué une visite hier au Palais de la démocratie où il a été reçu par le président de l'Assemblée nationale, Alikoro Toutchaimi. Adoumbaye Hortense nous fait le point.
3: Dans la dynamique de mieux programmer et planifier les projets de développement au bénéfice des populations, le président de l'Assemblée nationale, Alikoro Toutchaimi, maintient un contact permanent avec les partenaires au développement. Ce vendredi 12 juin, le chef de la représentation nationale ouvre ses portes au secrétaire exécutif de l'autorité du bassin du Niger, Koku Armand Ouye. Accompagné de l'ambassadeur du Tchad au Niger, Abdelkerim Abo Gouro, c'est une visite de travail et de concertation au cours de laquelle les deux parties ont évalué ensemble l'efficience des actions de l'ABN au Tchad et leur impact réel sur la vie des populations. Il s'agit entre autres d'un programme de développement financé par la BAD avec comme objectif de renforcer la résilience et les écosystèmes au sein de l'espace ABN. Ce programme consiste à réaliser les barrages de rétention d'eau pour mieux développer l'agriculture et faciliter l'abreuvage du bétail. Le président de l'Assemblée nationale, Alikoro Toutchaimi, qui apprécie ce programme qu'il juge utile et important pour le bien-être des populations, a indiqué que ces actions d'intérêt public vont de pair avec le programme politique du président de la République mis en œuvre par le gouvernement et témoigne de l'engagement des partenariats plus actifs entre l'ABN et le Tchad. Selon lui, il importe de consolider et de renforcer davantage cette forme de coopération. Pour mieux coordonner ces actions, les deux parties ont évoqué la nécessité de relancer le réseau des parlementaires des 9 pays membres de l'ABN. Dans la foulée, le secrétaire exécutif de l'ABN a sollicité l'accompagnement du Parlement pour la tenue de la 13e conférence du sommet des chefs d'État et de gouvernement de l'ABN.
2: À demain, Hortense, je l'annonce dans les titres qu'à l'occasion de la journée mondiale du don de sang, qui sera célébrée demain 14 juin, le Tchad se joint à la communauté internationale pour sensibiliser à l'importance du don volontaire de sang. L'édition 2026 sera couplée à la journée mondiale de lutte contre la drépanocytose, a annoncé la secrétaire générale du ministère de la Santé publique et de la Prévention, Dr Toralta Nodutolum Joseph. C'est dans une déclaration relative à cette journée. On l'écoute au micro de Nekouremi Rosine.
4: Cette journée vise à sensibiliser le grand public à l'importance du don volontaire du sang régulier, élément essentiel pour un approvisionnement en produits sanguins permettant de garantir des soins de qualité. Elle constitue par ailleurs un appel à l'action lancée au gouvernement et aux autorités sanitaires nationales, ainsi qu'aux partenaires techniques et financiers, afin de mobiliser les ressources nécessaires pour renforcer la collecte du sang auprès des donneurs volontaires et garantir l'accès à des services de transfusion sûrs et efficaces pour tous. Cette année, la journée sera célébrée conjointement avec celle de la Journée mondiale de la lutte contre la drépanocytose. Cette stratégie vise non seulement à démontrer le rôle que jouent les donneurs dans notre système de santé, mais l'espoir de vie renouvelée à travers ces gestes salvateurs qu'ils posent chaque jour à l'endroit de ceux dont la survie dépend étroitement du don de sang. Malgré les efforts fournis par les Centre national de transfusion sanguine et ses différents organes déconcertés, le sang

0: Conseil, Mahamat El-Mastour Assaïd. La session a réuni plusieurs membres du Conseil autour des questions stratégiques relatives à la modernisation de l'ONAMA. Galam Yassil, le compte-rendu.
1: Deux principaux points étaient inscrits à l'ordre du jour, la digitalisation de l'administration de l'ONAMA et l'amélioration des conditions de travail du personnel. Ces dossiers traduisent la volonté des responsables de renforcer la gouvernance de l'Office national des médias audiovisuels et d'adapter son fonctionnement aux exigences de l'évolution du secteur audiovisuel. À l'issue des travaux, le président du conseil d'administration, Mahamat El-Mastour Assaïd, a annoncé le déploiement de la télévision numérique terrestre dans les 8 stations provinciales de l'ONAMA. Cette réforme vise à moderniser les infrastructures de diffusion, à améliorer la qualité des programmes et à offrir aux populations un meilleur accès aux services des médias publics sur l'ensemble du territoire. Le président du conseil d'administration a également fait savoir que des mesures seront prises pour régulariser la situation des travailleurs de l'ONAMA. S'adressant aux agents de l'Office, Mahamat El-Mastour Assaïd les a exhortés à redoubler d'efforts et à faire preuve d'un engagement accru afin de contribuer à la réussite des réformes engagées. Il a souligné que l'implication de tous les collaborateurs est essentielle pour atteindre les objectifs fixés par l'ONAMA.
0: Galam Yassil, merci pour tous ces détails. Le président du cadre permanent de dialogue politique CPDP, Paimi Padake Albert, a fait un point de presse ce matin au siège du cadre au quartier Ndjari dans la commune du 8e arrondissement. Un point de presse relatif aux activités de leur coordination 5 mois après leur installation officielle. Voici un extrait de sa déclaration sélectionnée et proposée par Diana Bouadam.
2: Depuis cette installation, la coordination du cadre permanent de dialogue politique a enchaîné des séances de concertation et de travail. Ces efforts ont abouti à la mise en place du bureau de la coordination du cadre, à l'adoption d'un règlement intérieur ainsi qu'à l'adoption d'une feuille de route. La présentation et la diffusion de cette feuille de route constituent précisément le cœur de la présente communication. Cette feuille de route part d'un constat simple mais décisif. Sans un climat politique serein et apaisé, sans une réforme consensuelle du système électoral et sans une démarche inclusive centrée sur l'intérêt du Tchad, au-delà des postures partisanes pourtant légitimes, aucun dialogue politique ne peut restaurer durablement la confiance ni prévenir les crises à répétition que connaît notre pays. Autrement dit, le cadre permanent du dialogue politique fait de l'apaisement politique une condition sine qua non d'un dialogue véritable capable de structurer notre vie démocratique dans l'intérêt de la paix civile. Conçu comme une banque de données et un guide opérationnel, la présente feuille de route s'articule autour de 3 objectifs stratégiques, de 18 axes opérationnels et de 22 activités.
0: 23h passées de 8 minutes, ouvrons le chapitre de l'actualité du Tchad profond. Un atelier de formation sur les semences améliorées s'est tenu à Bangor. Et c'est le secrétaire général de la province du Mayo-Kébi-Est, Dingar Gaspar, qui a présidé la cérémonie d'ouverture de cet atelier. Les précisions de Sylviane Rimadi Madingar.
3: Cet atelier de formation vise à accroître l'efficacité des producteurs de semences et à développer la chaîne de production de semences améliorées, contribuant ainsi à relever les défis liés au changement climatique et à renforcer la sécurité alimentaire. Il ambitionne également de permettre aux producteurs d'acquérir les connaissances et les techniques modernes nécessaires à la production de semences de haute qualité, conformément aux normes nationales en vigueur. Cette session met l'accent sur les techniques de production de semences certifiées ainsi que sur les étapes de récolte, de stockage et de commercialisation afin de garantir l'amélioration de la qualité de la production agricole. Dans son allocution, le secrétaire général de la province du Mayo-Kébi-Est, Dingar Gaspar, a signifié que le changement climatique et la dégradation des sols constituent désormais une menace réelle pour la production agricole, ce qui nécessite l'adoption des pratiques modernes et efficaces dans la production sémoncière. Bongor, Sylviane Rimadi Madingar, Radio Tchad.
0: Toujours en province, en bref, le ministère de l'Action sociale et de la solidarité nationale, en collaboration avec le Conseil provincial du Lac et les membres du comité

0: Les provinciales ont procédé au lancement de l'opération de distribution des vivres et non-vivres aux déplacés internes du sud de Babeltoué dans le département de Kaya. Cette opération concerne trois départements, à savoir le département de Kaya, Memgui et Foli. Dans le Wadi Fira, les actions en faveur du retour à la paix et au vivre ensemble se poursuivent. Une campagne de sensibilisation a été lancée à cet effet par le comité local de paix du canton Mimigos. Il s'agit de promouvoir la paix, la cohésion sociale et le bon vivre ensemble entre les différentes communautés. Une initiative saluée par les autorités locales du dit département qui invite la population à prôner ses valeurs. À Katfa, localité située dans le canton Marfa, à environ 95 km du sud d'Abéché, la plateforme des organisations de la société civile pour la paix et le développement, avec ses partenaires, a organisé un important meeting populaire axé sur la promotion de la paix et du vivre ensemble. Une mobilisation qui s'inscrit dans les efforts de consolidation de la cohésion sociale dans le département du Ouara sous la présidence du préfet Dr Abdelwahid Mahamat Daouda. Compte rendu Souleymane Ousmane Bougaï.
1: Cette rencontre s'inscrit dans une série d'activités de terrain menées dans le cadre du projet Paix, Sécurité et Cohésion Sociale dans l'Est du Tchad, mis en œuvre par la plateforme des organisations de la société civile pour la paix et le développement, en partenariat avec le département de Ouara dans le but de promouvoir la culture de la paix et de consolider durablement les fondements de la cohésion sociale dans les zones de l'Est du pays. Dans son intervention, le directeur général de la plateforme des organisations de la société civile pour la paix et le développement, Aboulkhassim Mamad Hassan, a appelé les jeunes à jouer un rôle actif dans la consolidation de la sécurité et de la stabilité, à rejeter les conflits et à faire preuve de discernement et de responsabilité face aux informations circulant sur les réseaux sociaux, en particulier les fausses informations susceptibles d'attiser les tensions et d'alimenter les conflits. Le préfet du département de Ouara, Dr Abdelwahid Mohamed Daoud, a souligné que le développement ne peut se réaliser que dans un climat de paix et de concorde sociale. À cet effet, il a exhorté les habitants de la localité à préserver la stabilité dont jouit le Wadaï et à œuvrer dans un esprit de responsabilité et de solidarité en faveur du développement, de l'éducation et du renforcement de la coexistence pacifique entre toutes les composantes de la société. Signalons que cette campagne de sensibilisation sur la paix et le vivre ensemble touchera plusieurs localités du Wadaï. Abéché, Souleymane Ousmane Bougaï pour la Radio Tchad.
0: Au deuxième titre de cette édition, les jeunes tchadiens sont de plus en plus séduit ces derniers temps par les plateformes d'investissement en ligne, une situation exacerbée par les réseaux sociaux. Quels sont les risques auxquels ces jeunes sont exposés? Suivez ce reportage signé Harmonie Bialouma.
2: Les dénominations sont différentes, mais le mode opératoire reste le même. Les promoteurs de ces plateformes promettent le plus souvent des revenus rapides, des bonus de parrainage et des rendements qui défient toute concurrence. Sur des applications mobiles et autres pages sur la toile, ils séduisent beaucoup de jeunes en quête de meilleures conditions de vie. Cependant, le subterfuge ne passe pas inaperçu.
3: Tout se fait par WhatsApp, le lien est envoyé, vous ouvrez la boîte, on vous demande un quota, vous mettez et puis après c'est suivre des vidéos et puis gagner facilement de l'argent et après il y a un délai d'un mois, d'une semaine pour retirer 1000 francs, 2000. Une plateforme qui est dédiée, comme ils le disent, des États-Unis qui doit faire la promotion ou quoi, faciliter les gens qui regardent des vidéos qui n'ont pas des images, eux, professionnelles. Un, il n'y a aucune personne capable de te dire, c'est celui-là mon chef, il a été contacté par une personne de mettre le bureau à Ndjari, à où, et maintenant ils sont tombés à Sar chez nous.
4: En effet, il y a quelques mois, j'ai été contacté par plusieurs personnes différentes qui mettent la pression de rejoindre ce réseau où on investit de l'argent, on regarde des vidéos et on gagne un retour sur investissement en me montrant même des preuves de leurs gains et tout, chose que j'ai pas fait parce que j'ai pas cédé. Et je vois que le phénomène prend de plus en plus de l'ampleur. D'où vient cet argent? Comment ce système fonctionne? Même la publicité ne génère pas autant d'argent.
5: Ces sites d'investissement en ligne qui payent 200% en 24 heures volent ton désespoir. L'argent qu'on te donne vient du frère qui a payé après toi. Le jour où les nouveaux s'arrêtent, le site ferme et tes économies disparaissent avec les des voleurs cachés à l'étranger.
2: Si certains émettent des réserves, d'autres par contre préfèrent prendre des risques car, disent-ils, la vie même est un risque. Beaucoup estiment encore cependant qu'il est préférable pour eux de ne pas se prononcer sur le sujet pour le moment, puisqu'ils sont encore sous l'emprise de ces cybercriminels et leur argent dans les mains de ces derniers. Pour Sakayo Toadoumsari, doctorant en intelligence artificielle, plusieurs facteurs font prospérer ce phénomène.
6: D'abord, un chômage des jeunes élevé et un manque d'accès aux vrais canaux d'investissement, ce qui crée un appétit légitime pour faire fructifier le peu qu'on a. Ensuite, il y a aussi une forte pénétration du smartphone, de WhatsApp et Facebook qui devient de plus en plus le canal de diffusion idéal. Enfin, une éducation financière encore faible et une régulation peu présente sur le terrain numérique. Sur ce taureau, ces plateformes empruntent les codes de finances modernes, une application, un tableau de bord, des rendements, des témoignages vidéo pour paraître crédibles et innovantes. Mais derrière l'habillage, le mécanisme est un schéma de Ponzi. L'argent versé aux anciens n'est pas produit par une vraie activité économique. Il vient simplement des dépôts des nouveaux entrants.
2: L'expert évoque des indices qui peuvent laisser présager une forme d'arnaque.
6: En finance honnête, aucun rendement n'est garanti. Un rendement élevé est toujours associé à un risque élevé. On gagne en recrutant. Si une part de vos gains dépend du nombre de personnes que vous faites entrer, c'est une pyramide. L'absence d'agrément, une vraie structure qui collecte de l'épargne au Tchad en zone CEMAC doit être agréée, par exemple par COSUMAF ou bien la COBALT ou bien les autorités locales. Une société opaque ou coquille, souvent immatriculée très récemment à l'étranger, souvent au Royaume-Uni, à Hong Kong, aux États-Unis, a une adresse de simple domiciliation partagée par des dizaines de sociétés sans dirigeant identifiable. Il y a aussi les canaux discrets, communication surtout par groupe WhatsApp, Telegram, sites faits d'images sans mention légale ni condition, paiement par mobile money ou crypto vers des comptes personnels difficiles à tracer. Il y a aussi le test de retrait. Au début, les petits retraits passent pour assurer et attirer plus gros. Puis le jour où vous voulez sortir une somme importante, on bloque ou on exige de payer des frais ou bien des taxes ou de recruter encore pour débloquer.
2: Entre l'égalité de ces plateformes et promesses d'enrichissement, les conséquences peuvent être dramatiques, souligne le doctorant en intelligence artificielle Sakayo Toadoumsari.
6: En s'inscrivant, beaucoup fournissent une pièce d'identité, un selfie, parfois leur identifiant bancaire ou bien mobile money. Ces données peuvent servir à usurper leur identité, ouvrir des comptes ou souscrire des crédits en leur nom ou être revendus à d'autres réseaux criminels. Il y a aussi un effet de contamination. En donnant l'accès à ses contacts ou en partageant son lien de parrainage, la victime devient elle-même souvent, sans le vouloir, un vecteur qui expose ses proches et son numéro et son email entrent dans des listes de victimes revendues, ce qui déclenche ensuite une vague de hameçonnage et de nouvelles arnaques. Enfin, sur le plan personnel, celui qui a recruté famille et amis se retrouve dans une position de responsabilité morale, parfois juridique, très lourde quand tout s'écroule.
2: Tant que le système ne s'effondre pas, très peu de personnes ne pourront se rendre compte de l'arnaque, exclus les plus avisés. Un scénario qui rappelle encore de nombreuses escroqueries financières récentes dont les victimes réclament encore justice et les auteurs ont tout simplement disparu dans la nature.
0: Harmonie Yaloum, merci pour ce reportage. Ainsi s'achève cette édition. Merci à vous, fidèles auditeurs, de l'avoir suivi. Collaboration technique d'Obsadi Krakna, fidèle au micro, je suis Melon Graziella. Je vous souhaite de passer une très belle nuit. À demain.

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0: Le mariage ou l'union entre deux personnes n'est pas seulement une affaire de cœur. Au Tchad, il représente aussi la rencontre de deux familles, de deux histoires, parfois même de deux cultures. Sa célébration dépasse largement le cadre d'une simple fête. Elle porte des valeurs, des rites, des exigences sociales et parfois aussi de fortes pressions culturelles. Entre la dot, les cérémonies religieuses et traditionnelles, les ententes familiales, les célébrations sobres ou grandioses, le mariage reste un véritable miroir de notre société. Aujourd'hui, les choses évoluent, certaines traditions disparaissent tandis que d'autres se réinventent. Quant aux célébrations, elles deviennent de plus en plus coûteuses au point de se transformer en véritable fardeau pour les familles. Dans ce numéro de Reflets Croisés, nous ouvrons les débats autour du mariage. Faut-il préserver les traditions ou repenser le mariage pour qu'il demeure avant tout une union de sens et non une simple mise en scène sociale? Pour porter cette réflexion autour de la table, j'ai le plaisir d'être entouré par le chroniqueur Emmanuel Nadinga et Souleymane Abdelkarim. Au micro à Hamza Ben Hassan. Pour enrichir cette réflexion, nous recevons comme invité une femme qui incarne la rencontre entre tradition et modernité, alliant avec élégance, intelligence, raffinement et sens de l'excellence l'incontournable, l'indiscutable icône de l'événementiel nuptial, la consultante Hadjessara Ahmad Koulamallah. C'est une fine connaisseuse des traditions de notre pays, de leurs détails, de leurs nuances et de toute la richesse qu'elle porte. Pour apporter un regard masculin à la réflexion, nous recevons également Abdelaziz Youssouf Moustapha. Salam alaikum.
1: Wa alaikum salam wa rahmatullah.
0: Hadji, ça va?
2: Ça va.
0: Merci d'avoir accepté notre invitation et échanger avec toi autour de ce thème.
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0: Vous êtes connu quand même pour votre modestie et votre humilité. Et je sais que vous n'aimez pas particulièrement les compliments, mais je ne peux pas m'empêcher de vous poser cette question. Comment devient-on une véritable référence, une icône du beau et du bienfait dans tout le pays? Quand on parle d'événements et surtout de mariage, on ne peut pas dire que...
2: Tout d'abord, merci de m'avoir aujourd'hui invité sur ce plateau. Pour cette question, je crois que les choses viennent d'elles-mêmes. Peut-être parce qu'on le fait avec le cœur, peut-être parce qu'on le fait pour que les autres soient heureux, peut-être en regardant les yeux de ceux à qui on fait certaines choses, que tout ça est arrivé. Et Monsieur Hamza, comme tu l'as si bien dit, j'ai horreur des compliments.
0: D'accord, c'est venu tout seul, c'est venu comme ça. C'est peut-être le fruit de la générosité, de la disponibilité et l'envie de faire plaisir aux autres. Parce qu'on est quand même élégance, intelligence, raffinement, le sens de l'excellence. Généralement, chez nous, le mariage passe par plusieurs étapes. Hein. La demande de main, les fameux karibiras, la fatia ou mariage religieux, les hinés, les mariages proprement dit ou l'installation.

0: qui parfois se sont croisés. Mais au Tchad, la plupart du temps, c'est des mariages arrangés. Donc, ce qui nous amène à dire que ce n'est pas seulement l'affaire de deux personnes.
1: Qu'est-ce que vous entendez par arrangé?
0: Mais ça commence toujours, même s'ils se choisissent, est-ce qu'elle est assez bien? Est-ce qu'il est assez bien?
1: Ah, donc, l'accord des parents.
0: Au départ, c'est pas seulement les parents. Au départ, c'est les gens avec qui on se consulte. Parfois, ça peut être des amis, parfois, ça peut être des sœurs, parfois, ça peut être des tantes, des oncles. Donc, le mariage, la plupart du temps, je parle du mariage au Tchad. C'est des mariages arrangés. C'est-à-dire, même quand un garçon voit une fille qu'il veut épouser, il consulte. Et quand il consulte, c'est ça ce qu'on appelle le mariage arrangé. Cette fille est assez bien, sa famille est assez bien. La plupart du temps, c'est sa mère si elle est assez bien.
1: Donc, la mère de la fille?
0: Oui.
1: D'accord. Qu'est-ce qu'elle doit avoir comme caractéristique, cette mère-là?
0: Ouais, quand sa mère est une bonne personne qui a su garder son foyer, même parfois avec peu de choses, alors c'est ça qui fait que les gens acceptent très facilement le mariage.
1: Ouais, d'accord.
0: Ouais.
1: Ok. Donc, oui, vous dites, voilà, même si le jeune, il se choisit,
0: oui.
1: Après, il vient quand même chacun chez la famille respective. Surtout d'abord le marié. Et donc, il y a tout un processus, il y a toute une investigation qui se met sur pied. Donc, on consulte la famille proche pour dire, voilà, X veut se marier, qu'est-ce que vous en pensez? Et donc, chacun, à mon avis, apporte un registre avec les informations plus ou moins importantes sur la famille de la mariée. Donc, en prémisse, vous dites la maman.
0: Alors, je continue sur le mariage en lui-même.
1: Mm-hmm.
0: Un couple qui s'est marié et qui a fait des enfants commence très tôt à préparer le mariage de ses enfants. Parce que le mariage, c'est quelque chose d'important dans la vie des êtres humains. Chez nous, les musulmans, on dit « Az-zawaj sunnatullahi wa rasoola ». Et chez les chrétiens, même chez les athées, les mariages, c'est l'union de deux personnes qui doivent vivre ensemble, agrandir la famille. Alors, les gens commencent à préparer le mariage de leurs enfants, ou les enfants eux-mêmes commencent à se préparer dans la vie très tôt. Partout dans le Tchad, hein, beaucoup de familles commencent à préparer le mariage de leurs enfants très tôt. Donc le mariage, c'est quelque chose qui se prépare et il se prépare très tôt. Les gens choisissent les filles et les garçons très tôt, parfois même à l'âge de 10, 11 ans. Ils se disent, voilà, tel est réservé pour tel, celui-là est réservé pour tel. Donc le mariage, il se prépare très tôt. C'est ça qui fait la société.
1: Merci Hadji, c'est très clair. Quelle est l'étape la plus difficile?
0: D'abord la compatibilité. On se dit, tel, il irait bien avec tel. Alors ça, moi, à mon avis, c'est ça la phase la plus difficile. Cette phase-là passée, on commence la demande de main. De nos jours, avant d'aller demander le père, c'est les femmes qui viennent demander à la maman.
1: Ah bon?
0: Oui.
1: Ah, la demande même maintenant se fait au niveau des femmes.
0: Oui.
1: D'accord.
0: Voilà. On
1: Et là, avant, ce n'était pas comme ça.
0: Non, c'était pas comme ça.
1: Okay.
0: Maintenant, on vient, on demande la main
1: de votre fille.
0: De votre fille. Okay. Et les discussions commencent.
1: Avant que les papas ne soient
0: au courant de rien. Oui. Et donc, après, quand tout est arrangé.
1: Qu'est-ce que les femmes se disent?
0: En gros, chacun présente son enfant.
1: Dans les meilleures conditions.
0: Dans les meilleures conditions. Parfois, on est accompagné.
1: Pour mettre un peu de fleurs et de roses, d'accord.
0: Voilà. Si cette partie-là est finie, on va voir les hommes. Entre-temps, c'est comme ça que quand tout est préparé, les hommes viennent demander.
1: Pour la fatia.
0: Pour la demande d'abord.
1: Ah, pour la demande de main, ok.
0: Pour la demande de main, on les accueille, ils partent. On leur donne un temps, un petit délai. Avant, c'était des grands délais, mais maintenant, c'est des petits délais parce que tout est arrangé. Et c'est comme ça qu'on leur répond. On leur demande de revenir. Quand ils reviennent, on leur dit, voilà, on vous a déjà accordé la fille. Et on vous attend.
1: D'accord. Alors, déjà, à mon avis, hein, y a quand même un grand changement au niveau culturel. Et donc, en réalité, c'est la maman qui décide si elle veut accepter ce bonhomme en mariage pour sa fille.
0: Oui.
1: Parce qu'avant, je pense que c'était une affaire d'homme. Et parfois, même si la maman n'est pas complètement d'accord, le mariage peut être célébré. Hein, parce que le papa dit, voilà, c'est bon, ce bonhomme, il est le fils à tel, son papa est quelqu'un de bien, et donc on accepte, il se concerte. Disons, c'est une concertation au niveau familial entre les hommes. Et justement, là aussi, on dit, voilà, merci d'être venu. On va vous répondre. Et donc, le papa se concerte avec les amis. Et gardez bien, avant, plusieurs demandes de main peuvent venir contemporainement.

0: Ouais. C'est-à-dire parce que la fille a un papa qui est quelqu'un de bien, ouais. Donc elle est voulue par plusieurs familles, ouais. On peut dire comme ça.
1: Ouais, exactement.
0: Donc pour la même fille, et ton fils amène sa demande main, et le mien, celui de ma nièce. Donc il y a plusieurs demandes de mecs
2: qui convergent.
0: Et voilà, le papa il décide par rapport à tout ça, il décide de dire voilà, on préfère le fils à X. Et c'est à ce moment que les choses vont passer à l'étape suivante.
1: C'est vrai.
0: Alors que là, c'est inversé. C'est la maman qui décide. Justement, à cause de ça, on va peut-être arriver à ce... Oui, Suleiman.
2: Oui, merci Hamza. Moi, je ne suis pas totalement convaincu quand il est dit que avant, c'était une affaire exclusivement d'hommes et aujourd'hui, c'est une affaire de femmes. Moi, je pense que ça a toujours été l'affaire des deux. Seulement, même si la question a été posée d'abord au papa, très souvent, le papa interroge son épouse. Parce que la connaissance des liens sociaux, c'est une connaissance, j'ai envie de dire, presque exclusivement féminine. En tout cas, les femmes ont une meilleure connaissance des liens sociaux que les hommes. Et souvent, même si par le passé, c'est les hommes à qui on adresse la question, ils consultent leurs femmes. Donc, la tendance a été inversée. C'est juste pour moi l'ordre de consultation qui a été inversée. Aujourd'hui, on consulte les femmes parce qu'autant commencer par là où c'est important. On consulte d'abord les femmes, mais généralement, les hommes suivent ce que les femmes disent parce que les femmes connaissent mieux les familles à l'intérieur. Je pense que c'est pas présenté comme si avant c'était une affaire d'hommes et aujourd'hui une affaire de femmes. Je crois que c'est mal posé.
0: Ouais, un peu. Abdelaziz, qu'est-ce que tu en penses sur cette première partie?
3: Moi, j'aimerais dire le mot mariage tire son origine du mot latin matrimonium, qui veut dire maternité, fécondité, ou bien faire naître, ou bien reproduire. Le dictionnaire français est défini comme l'union entre des êtres, une femme et un homme, dont le but est la reproduction. Alors, le mariage a plusieurs sens. Biologique, c'est-à-dire la reproduction. Social, c'est le lien entre des familles, ou une communauté, ou bien des nations. Psychologique, c'est-à-dire... l'union sentimentale ou bien l'union basée sur des intérêts quelconques entre des individus ou bien des communautés.
0: Ok.
3: Alors, en ce qui concerne les mariages tchadiens, on est encore beaucoup plus sur l'aspect social. C'est-à-dire, quand aujourd'hui un tel X veut se marier avec la fille d'une famille quelconque, ce n'est pas le mariage de deux individus, mais c'est le mariage de deux familles ou plus. Alors, madame tout à l'heure a expliqué les cérémoniels, comment la dimanche s'est faite. C'est vrai, traditionnellement, à l'époque d'antan, comme elle disait, ce sont les hommes d'abord qui viennent vers la famille de la future mariée. Ils demandent les papas ou bien les tuteurs, entre griffes. Et celui-ci, il va d'abord parler à la maman de la future mariée. Elle a pris un conseil avec sa famille, elle donne le cutis. Et après, d'abord, on viendra encore pour demander officiellement à la famille. Et là, c'est une affaire des hommes. Ça, c'est juste au niveau de la négociation, en fait. Comme on dit, lors des négociations, il faut faire durer les choses pour...
0: augmenter les enchères.
3: Augmenter les enchères. Pour rehausser la barre, mettre la barre haute. Même si les rituels, c'est-à-dire la dot et ainsi de suite, sont régis par certaines... tradition. Alors, et après, les gens vont s'entendre sur la dot. Et là, c'est une affaire presque un peu féminine. Même si, dans certaines parties, les gens fixent que nous, dans
0: notre famille...
3: Voilà, ou bien dans notre famille, ouais. La dot ne doit pas dépasser un tel ou un tel. Donc là, les femmes, généralement, comme elles font de la concurrence entre elles, elles disent non, la fille d'un tel a été dotée avec tel nombre d'abeilles ou bien tel nombre de chamelles. Il faut qu'elle amène aussi. Et c'est là. Et... après, les choses vont suivre leur cours.
0: Ok. D'accord, on va encore... Monsieur Manuel, vous écoutez avec attention ce qui s'est dit. Qu'est-ce que vous avez ajouté? Est-ce que vous avez un complément ou vous avez une question peut-être à nos deux invités? Madame Sarah vraiment nous a donné une information, à mon avis, qui est capitale pour le reste, pour ce qui me regarde. Il y a la négociation, elle est d'abord entre les deux mamans. Et c'est après d'abord que les dossiers passent du côté du papa.
4: Oui, nous disions tantôt... mariage traditionnel, religieux, je dirais mariage officiel.
0: Ouais, civil.
4: Civil. Ouais. Au-delà de ça, je crois comprendre également que les démarches suivant les époques ne sont pas toujours les mêmes. Parce que tantôt, tout à l'heure, notre soeur disait que dans le temps et aujourd'hui. Et quand on voit la dimension de notre pays avec tout ce qui est con, c'est un autre problème. Il y a beaucoup de variations avec les générations. Vous avez dit une chose importante, le mariage, c'est une vision vers déjà la reproduction. Je crois que tout ce qu'on a dit dans les consultations et autres, c'est qu'on essaie de définir certaines valeurs, n'est-ce pas? L'objectif, c'est d'avoir, à mon sens, un couple responsable qui peut donner une progéniture dans la continuité, un couple qui résiste et qui soit dans la durée. Et il faut l'avis des parents. Là aussi, je crois que quand on fait le tour, ça dépend. Il y a un adage qui disait que dans le mariage, on dit la fille, c'est comme un chien. Quand il va à la chasse, quand il attrape son gibier là, et c'est ça que vous prenez.
0: Ouais.
4: Mais comme on l'a dit, il y a beaucoup de variétés. Si on prend dans l'époque ou bien aujourd'hui, ou bien dans le milieu ou en autre milieu, parfois c'est les parents qui choisissent, n'est-ce pas? C'est les parents qui accompagnent. Toujours avec l'idée, comme on a dit, la sécurité dans le foyer.
0: La sécurité dans le foyer.
4: Et également avec une vision d'un couple qui va travailler, qui va se prendre en charge par ses moyens, etc. N'est-ce pas? Donc, je crois qu'il y a cette vision qui commande en quelque sorte au choix qui se fait. Maintenant, que ce soit à l'église, que ce soit à la mosquée, que ce soit
0: à la maison,
4: ou ce soit par un acte civil, je crois qu'on prononce toujours que vous mariez à vie.
0: Ok, c'est ça.
4: Ouais. Vous mariez à vie.
0: Tout à fait.
4: Donc je crois que c'est ça qui conduit à ce que
0: tout est
4: principe.
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0: Oui, justement, Hadjé, tout à l'heure, vous disiez voilà, qu'un peu les choses ont évolué. Pourquoi ces deux belles-mères ont pris toute cette place autour du mariage de leurs enfants? À quel moment ce changement est venu?
5: À mon avis, je pense que parce que elle, la société, les concernés, pensent que peut-être même parfois à raison, que ce sont elles qui connaissent le mieux ce qui est bien pour leurs enfants. J'ai connu des filles qui se sont suicidées par amour. J'ai connu des hommes qui sont devenus fous par amour. Mais de nos jours, je ne sais pas si ça existe encore, mais les gens s'arrangent pour les mariages. Un tel est bien pour un tel, tu vas vivre comme ça, tu vas vivre là, tu vas vivre dans cette famille. C'est comme ça que les choses se font de nos jours. Quand aujourd'hui j'explique à un jeune, je lui dis que je connais un monsieur qui est l'ami de mon frère, qui est devenu fou par amour. La fille, on l'a fait épouser à un autre monsieur, ils ne comprennent pas. Alors, les choses ont changé. Comme l'a dit si bien mon frère Emmanuel Najingar, c'est que aujourd'hui et avant, le mariage, ce n'est pas la même chose.
4: Le mariage, quand les parents, en fait, les parents se concertent, c'est toujours, au cours de tous les couples qui vont se mettre, on veut l'accompagner à un meilleur choix. Avec l'expérience, avec la vision, avec l'appréciation, n'est-ce pas? Mais est-ce que quand les parents choisissent, c'est pas aussi parce que dans certaines de nos communautés, on marie les filles très jeunes et qu'elles n'ont pas encore elles-mêmes
2: la maturité
4: de faire leur choix et qu'on les accompagne? Est-ce que c'est pas aussi ça qui préside à cette démarche, par exemple? Il y a aussi les mariages de famille qui existent un peu partout chez nous. Est-ce que c'est pas un peu ça aussi qui préside un peu? Je sais que dans d'autres communautés, par exemple, on met à l'épreuve l'homme. On le fait travailler dans la durée du temps pour savoir est-ce qu'il est capable de porter sa famille.
0: C'est vrai,
4: Mais bien sûr, c'est un peu décevant.
0: On demande aux futurs mariés d'aller voler, par exemple, dans des familles où il y a des jeunes, à risquer sa vie.
2: Parfois, pour monter sa vie, à conduire une prière.
0: Oui, ou par exemple...
2: Il devient l'imam de la circonstance et on l'observe, on voit comment est-ce qu'il arrive à conduire cette prière ou pas. Il y a toujours cette mise à l'épreuve-là. Toujours dans la recherche du meilleur choix.
0: Et tout à fait. Mais quand je dis, on lui dit d'aller voler, mais c'est symbolique. C'est-à-dire que tu es capable d'aller dans dans une famille où il y a deux jeunes, où les gens sont prudents. Comment ?
2: C'est un mauvais exemple.
0: Non, mais.
4: Moi, je sais
0: après, c'est la
4: champ où travailler.
0: Après, c'est la tradition, ou dans le champ. Voilà, tout à fait. Ou dans le champ. Il y a quand même beaucoup de preuves. Exactement. Hadji, donc voilà, tout à
5: moi,
0: fait.
5: Moi, je voudrais répondre à M. Emmanuel. Les filles, avant, elles avaient des poupées, elles avaient des tasses comme ça pour préparer à manger, pour jouer, tout ça. Maintenant, les filles, elles ne jouent plus. Elles regardent seulement Internet. Elles se mettent même jeunes comme ça, elles sont sur le statut. Elles regardent les mariages, les filles qui ont eu les iPhones, les filles qui ont eu les bijoux. Donc, moi, je pense qu'elles sont déjà préparées dans leur tête pour le mariage. Ce n'est pas parce qu'elles sont jeunes. Les choses ont trop changé.
0: Brutalement.
5: Brutalement. Je ne sais pas si c'est pour un bien ou pour un mal, mais chaque temps a son temps.
0: Oui, tout à fait.
5: Ça a changé. Vraiment, je ne sais pas, peut-être que c'est la société que moi je connais qui a beaucoup changé et que aujourd'hui, les gens, je ne sais plus, ils croient en quoi. Les filles, les garçons se marient. Parfois, je me demande même s'ils sont bien préparés pour le mariage, s'ils ont été bien conseillés pour les unions. Mais bon, ils vont parfois en pâturage pour un grand mariage, pour les statues. Pour les fananines.
4: Pour le meilleur et le pire. Et le pire parce que si vous êtes préparé.
5: Oui, c'est ça.
4: Pour le haut et le bas aussi, c'est ça, le mariage.
0: Oui, est-ce que vous avez quelque chose à ajouter apparemment
3: ce qui concerne les mariages pour les meilleurs et pour les pires. Ça, c'est avant quand les mariages étaient d'ordre social, c'était des familles qui se marient. Donc, quand on donne notre fille à cette famille-là, la fille, elle a un défi à relever, c'est-à-dire, quel que soit Alpha, elle supporte pour ne pas décevoir sa famille. Maintenant, avec l'évolution de la société, il y a des mariages de convenance, mariages d'intérêt, mariages d'argent, mariages blancs, et ainsi de suite. Donc, c'est les intéressés qui négocient leur mariage. Par exemple, les messieurs, les jeunes mariés, ils vont trouver la fille quelque part, et ils s'arrangent d'abord, et après, on viendra voir la famille. Et après, quand ça ne va pas, ils disent « Laisse-moi. » Ou bien, bon, ouais. « C'est bon, c'est fini. » Et là, les familles des mariés, ils ne peuvent rien faire. Mais avant, quand c'était l'affaire des familles, là, il y avait un défi derrière, en fait. Bon, c'est sur ce que je voulais
5: terminer. C'est ça.
0: Oui, Hadji, tout à l'heure, vous avez dit le temps a changé, le monde a changé. Aujourd'hui, on ne trouve plus les jeunes filles qui jouent aux poupées, mais elles regardent le statut. Elles ont déjà ce rêve du prince qui va venir. Mais nous, en tant que parents, est-ce qu'on n'a pas une responsabilité quelque part? Parce qu'effectivement, on a choisi ce thème parce qu'on se rend compte quand même que dans notre pays, dans notre société, les gens se posent beaucoup de questions par rapport au mariage. Pas forcément parce qu'il y a beaucoup de divorces, mais quand même, on ne se retrouve pas. Il y a des choses qui nous ont envahis et qu'il y a beaucoup ce changement. Mais nous, en tant qu'adultes, quels sont les questionnements qu'on doit faire pour comprendre un peu nos enfants, ce jeune, où on doit le voir comme ça évoluer? Quelque part, il faudrait quand même qu'on se cautionne. On se pose des questions pour voir est-ce qu'il est comme l'a dit Emmanuel. Il s'est marié pour le meilleur, donc pour la vie. Chaque parent veut que son fils soit dans un couple responsable, serein. Mais si c'est, ils sont dans leur monde, dans leur vision et des choses, est-ce qu'on peut laisser continuer comme ça ou il faut se poser des questions?
5: Mais c'est la société qui est devenue comme ça. Les parents, parfois, ils ont beau expliquer des choses, la religion, ils sont parfois confrontés à des murs. Les gens, ils regardent la société, ils regardent ce qui se passe à côté. Moi, je pense que c'est la responsabilité de tout le monde. Moi, je vais vous raconter une histoire qui s'est passée il y a 2 semaines. La nuit, une dame que je connais, qui est très proche de moi, qui m'a appelée, elle me dit vraiment, j'ai besoin de ton avis. J'ai dormi, mais je me suis réveillée, je me suis assise. Elle me dit, j'ai donné ma fille au fils de ma sœur. On fait le fatia vendredi. Ma sœur, qui est en Égypte, s'est débrouillée pour amener ce qu'elle peut. Mais il y a un monsieur qui est arrivé plein aux as, qui m'a dit qu'il peut tout rembourser. Et il a promis ça à ma fille, à moi, à ma fille. Je fais quoi? J'ai parlé avec cette dame-là jusqu'à 1h du matin pour lui expliquer les choses de la vie. Après ça, je n'ai pas pu dormir. Le matin, après la prière, je suis allée chez elle. C'était mardi. Je suis allée mercredi. Il restait 2 jours. J'ai parlé avec cette femme. J'ai parlé jusqu'à vendredi, jusqu'à le mariage de son neveu. Le fatia a eu lieu. Je suis même allée assister. J'avais même pas envie d'aller au départ. Je suis allée pour assister et j'ai dit « Alhamdoulilah ». Alhamdulillah. Parce que cette femme était prête à aller à la dérive, abandonner le mariage de son neveu pour ce monsieur. Et quand on est arrivé au mariage, au Fatia, elle m'a présenté une dame qui était la belle-sœur de ce monsieur et que c'était elle qui voulait
0: dérouter vers une autre destination.
5: Alors oui. Vraiment, depuis, j'ai eu peur. J'ai vu beaucoup de choses, mais là, j'ai eu vraiment peur. Donc, les mari- je me demande si vraiment les gens considèrent le mariage pour le meilleur et pour le pire, pour le bonheur de leurs enfants ou pour le matériel.
6: Excusez-moi, là c'est dit à l'évolution, on peut dire négative de la société, parce que les valeurs ont été perverties. Donc, cette dame-là, elle voit les côtés matériels plutôt que les côtés valeurs. C'est-à-dire qu'elle était prête à sacrifier sa sœur et son fils pour du matériel, comme le monsieur était capable de donner tout. Donc elle était prête pour aller prendre ces tout-là et laisser sa sœur et son neveu.
0: Oui.
6: Ça, c'est le côté vraiment...
0: Les mamans matérialistes ont toujours existé. Et donc,
5: Mais monsieur Hamza, aujourd'hui, les gens n'ont plus honte. Hein.
6: Oula.
5: Ça, c'est que si cette affaire-là était passée et qu'elle avait rejeté son neveu, moi, je me dirais tout simplement que vraiment, les gens n'ont plus honte dans ce pays. Parce qu'après, elle m'a dit, moi aussi, ma conscience m'a beaucoup travaillé. C'est pour ça que je t'ai appelé, toi. Après avoir discuté avec toi, je me suis dit, la chance n'était pas venue pour ma fille. Si la chance était venue pour ma fille, ce monsieur serait venu avant. Je lui ai dit, tu ne sais pas, tu ne peux pas savoir la chance que Dieu garde pour ta fille, pour ce mariage.
0: Oui, seulement je veux que tu voulais intervenir.
2: Quand j'entends cet exemple, je vais me faire l'avocat du diable, hein, parce que c'est comme si il y a, pour ce cas précis, je ne parle pas en général, il y a une proposition de mariage endogamique et une autre proposition qui a une visée matérialiste.
0: Ouais. Ouais.
2: Le choix a été porté sur le mariage endogamique. Je ne voudrais pas que ceux qui nous écoutent pensent que nous sommes en train d'encourager et en train de dire que le mariage endogamique est préférable au mariage qui a des visées matérialistes.
0: Non.
5: Il n'y avait pas le choix. La fille, elle était proposée, c'était son seul prétendant, son cousin. Donc, ce n'était pas deux choses sur balance. Hein. Non, elle était proposée, c'est son cousin qui est venue pour la marier.
0: Elle était d'accord.
5: Elle était d'accord.
0: Ok, et les mariages étaient préparés.
5: C'est pas comme s'il y avait deux.
0: Ok.
2: C'est important que les gens comprennent ça. Hein.
5: Oui, voilà.
0: Non, c'est clair. On ne dit pas de...
5: C'est quand l'autre est venu, c'est pour ça que je disais que sa maman a dit que sa fille n'a pas de chance. Si elle avait ce monsieur, serait venu avant.
0: Et puis, Adjima, en écoutant tout ça, jusqu'à là, sur ce qu'on est en train de se dire, et comme je disais au départ, c'est les belles-mères, c'est les mamans qui sont en premier lieu, les mariés sont en retraite. C'est-à-dire que c'est comme si ces mamans-là qui décident de tout, même du bonheur ou du malheur de ce futur. C'est pourquoi. Vraiment, ça laisse quand même à réfléchir. Moi, je pense que si on veut avoir le bonheur pour nos enfants, il faut beaucoup réfléchir. Elle a bien fait de t'appeler, pas par rapport au choix, mais quand même une oreille ou un regard externe peut-être nous amener à revenir sur nos pas.
4: C'est la question de chance. C'est un jugement hâtif.
5: Oui.
0: Voilà.
4: C'est un jugement hâtif matériel qui vise, elle ne voit pas. Il n'est pas dit que toute richesse apporte chance.
5: Ouais.
0: C'est ça.
4: Mais de l'autre côté, je crois que le fait qu'elle vous ait consulté est une bonne chose. C'est là où on trouve cette consultation un peu dans un cadre familial, dans un cadre plus élargi, dans la préparation de mariage, n'est-ce pas, pour bien cadrer, au lieu de... On peut se perdre, on peut se tromper, n'est-ce pas? Mais quand il y a consultation, quand ça devient une affaire un peu plus élargie, vous avez redressé, le mariage s'est établi. Je crois que ça aussi, c'est un aspect important.
0: Absolument.
5: Non, mais je ne pense pas que c'était elle l'a élargi à la famille. Je pense que c'est une femme qui a une conscience. Sinon, elle ne m'aurait pas appelé.
0: Oui.
5: Si moi, je l'avais encouragé et lui dire vraiment, aujourd'hui, je me demande même si elle n'allait pas être la risée de sa famille. Et de l'autre côté, ils avaient déjà envoyé quelqu'un pour aller soudoyer la fille.
0: Pour qu'elle change d'avis.
5: Oui, pour qu'elle change d'avis. Et le lendemain, elle m'a dit, écoute, si ma fille commence à faire des rétractions, je t'appellerai pour que tu lui parles. Mais elle ne m'a pas rappelé, donc je crois que sa fille aussi est revenue à la raison.
0: Okay.
5: Alors, aujourd'hui, le matériel, la société joue un très grand rôle dans les mariages.
0: Ouais. Après, il faudrait qu'on élargisse un peu la réflexion dans un champ un peu plus large. Enfin, ce qui embêtait, pensant par rapport à ce que j'ai écouté, ce n'est pas le matériel. Hein, parce qu'on peut, si on a la possibilité de faire un beau mariage, ou un mariage, ce n'est pas un problème. Moi, ce qui nous interpellait le plus, c'était nos traditions, nos valeurs, les choses qui étaient importantes pour nous, les mariages comme institution, ces bonheurs qu'on veut pour nos enfants. Si le matériel est venu et que ça balaie tout, moi je pense qu'il faut vraiment que chaque adulte ou chaque parent s'interroge réellement comme vous l'aviez fait. Madi, on va faire une petite pause là, musicale. On a choisi une chanson de Moussa Chauffeur qui parle de la femme Alhamba Mamara. On va écouter cette chanson.
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0: Merci Madi pour cette chanson de Moussa Chauffeur. Ça nous a rappelé vraiment beaucoup de choses. Oui, on va continuer avec nos échanges avec les deux invités autour du thème qui est le mariage dans notre société. Tout à l'heure, on avait dit que voilà, quelque part, il y a une responsabilité aussi de nous les parents. Et Hadi nous a donné un exemple d'une de ses connaissances qui avait voulu, à cause du matériel, faire changer la destinée de sa fille qui devait se marier avec son cousin par rapport à un autre prétendant qui est plus riche. Donc voilà, ça fait partie à toutes les époques, les sociétés, il y a toujours des gens qui ont des faiblesses par rapport au matériel. Oui, Abdelaziz, je te vis en train de vouloir ajouter quelque chose.
6: Oui, merci. Je profite des mots du célèbre Moussa Chauffeur. Je reviens sur ce qu'a dit Hadji Sarr. Au début, elle avait dit qu'avant, les filles jouaient à Amkililo, c'est-à-dire on préparait des filles, mais les filles elles-mêmes s'est préparées comment tenir un foyer, comment faire du bon repas, donc d'où il parlait à Khamba Mamar, comment entretenir les maris, les enfants, ainsi de suite, et même comment entretenir les visiteurs. Voilà pourquoi, avant de marier une fille, on dit, il faut voir dans sa famille, est-ce qu'il accueille bien les gens.
0: Ouais.
6: Et aujourd'hui, malheureusement, les futurs mariés ne savent même pas préparer comme leur maman faisait les choses. Parce qu'il y a des bonnes, il y a des restaurants. Donc ça aussi, ça entre parmi les conflits post-mariage. Une fois la période chaude passée, elle est là avec son mari. Le mari reçoit ses invités. Elle ne connaît pas comment entretenir ou bien accueillir les invités.
0: Donc,
6: ça commence. Un début des problèmes. Donc, c'est ce que je voulais
0: dire. Ok, d'accord. On va maintenant passer aux célébrations du mariage. Hein. Donc, on avait dit à tous les processus, on a fait la fatigue et tout ça, on a dit que les mamans sont impliquées, elles sont presque les actrices. C'est quoi un bon mariage, à ton avis, aujourd'hui? Si on veut être un peu frivole. Ou un beau mariage?
5: Moi, je réfléchis toujours comme avant. Un bon mariage, à mon avis.
0: Aujourd'hui, un moderne, avec tout ce qui est...
5: Moderne, c'est la satisfaction des deux familles. Quand les deux familles sont satisfaites, c'est ça un bon mariage. En préparant bien à manger.
0: Ok. Justement, en préparant bien à manger, là. Tout à l'heure, avant de rentrer au studio, on discutait entre nous pour dire que voilà, on ne se retrouve pas. Parfois, quand on est invité à des mariages, on ne sait pas si on est Tchad ou si on est dans une autre planète, on est à Mars. Même à manger, là, on vous amène des gros plateaux, il y a plein de choses, mais t'as les pizzas, t'as le salé sambusa. Heureusement, maintenant, c'est beaucoup plus fréquent, le poisson fumé avec le feu, là. Ça, j'adore, c'est bon. Les es avec moula aussi, rarement. Nos kissars avec les moula, ça disparaît aussi. Mais voilà, vous nous dites, c'est le temps qui a changé, tout ça. Mais finalement, nous, on a envie aussi de nous sentir tchadiens avec nos choses.
4: Les goûts ont changé.
5: C'est ça, exactement.
0: Je ne sais pas si les goûts ont changé ou c'est toujours aussi là aussi à ce nouveau. Aujourd'hui, ce n'est pas un procès aux belles-mères qu'on fait, mais quand même, respectons un tout petit peu nos cultures, parce qu'il faudrait quand même que je sente que je suis au Tchad. Pourquoi la pizza est importante dans un plateau là aujourd'hui?
5: Bon, on veut impressionner la belle famille.
0: Ah, on veut impressionner.
5: Que vraiment,
0: Monsieur Emmanuel a quelque chose à dire.
5: Si ma fille va chez vous, vous allez bien manger. Non, moi je pense que les gens font ça pour faire honneur à la belle famille, aux invités. Et ce sont des plats qui se retrouvent aujourd'hui sur nos tables. Donc, je pense que c'est un peu pour ça.
0: Tu es quand même très traditionnaliste en même temps. Quand tu vois ce genre de choses-là, est-ce que quelque part tu n'es pas interpellé? Tu n'es pas... Parce que moi, à tous les événements que j'ai eu à assister chez vous, il y a toujours le côté, je ne sais pas, la danse traditionnelle que j'adore, il y a tout le temps ça. Donc, quelque part, quand même, je parle de toi que je connais. Donc, à chaque fois, il y a quand même le traditionnel qui arrive. Il a son importance. Et pourquoi dans le culinaire, ce n'est pas important?
5: Bon, dans le culinaire, souvent, on retrouve aussi du comme tu l'as dit, avec les feuilles et les poissons fumés, on retrouve. Mais pour un mariage, on a besoin d'une variété. Il y a des gens comme toi qui aiment le hesh, il y a des gens qui aiment le... Toi, tu parles de la pizza, mais moi, je te parle du tchéboudjène.
0: Aussi.
5: Qui est rentré dans nos plats. Donc, voilà, donc, y a beaucoup de choses.
0: Il y a Emmanuel qui veut dire quelque chose, je ne sais pas quoi, mais vas-y, Emmanuel.
1: Reflet croisé. 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
4: Je pense que dans le mariage, il y a le plaisir du jour. C'est-à-dire que le jour de l'événement, on veut faire plaisir à tout le monde. Mais derrière ça, moi je trouve par exemple que dans certaines communautés, quand les gens viennent pour la dot et qu'ils apportent les principes nutritifs, n'est-ce pas? Parce que, par exemple, vous trouvez, comme il s'agit de belles familles, des deux côtés, chacun fait son effort. Et quand on vient apporter un peu d'argent, des habits, etc., mais on amène des nutriments comme des nérés, les trucs là, on dit, cette belle famille-là, elle aime bien ça. Nous, on va leur préparer à manger. Nous allons faire de l'oseille. Nous allons faire ceci.
5: Exactement.
4: C'est pour valoriser, n'est-ce pas? Mettre en valeur, dire que cette nourriture-là, si tu veux tenir la maison, il faut prendre ça en main. Par exemple, ouais, je crois que ça reste un fond quand même important dans le mariage qui se transmet. Qui se transmet. C'est-à-dire que c'est les valeurs qu'on transmet, n'est-ce pas? Puisque ça fait partie des éléments, parce qu'après c'est des encouragements, après c'est des directives. Dans certaines communautés, on donne des bons. Voilà, les deux familles sont ensemble, les familles sont larges, il faut être ouvert, il faut accueillir tout le monde, comme on est en train de dire, etc. Souvent, des conseils comme ça apportés également dans certaines circonstances.
0: Abdelaziz, il y a une question que j'aimerais poser. Maintenant, quand on voit les jeunes en train de marier, comme l'a dit Hadji, et la société a changé, on demande quand même trop de choses aux mariés. Hein, parce que parfois, vous allez voir le marié presque stressé. Donc, pour faire plaisir à l'autre famille, donc il faut faire plus que son propre portefeuille. Et de l'autre côté aussi, donc même du côté de la mariée, on demande beaucoup. Moi, je vis une cousine, là, mariée sa fille, elle était stressée tout le temps pour dire le lit de la belle-mère. Mais je dis, mais qu'est-ce que la belle-mère en a à faire dans ça? Pourquoi son lit à elle est plus important que le lit de la mariée?
2: Je pourrais ajouter aussi, Hamza, à la suite de ce que Hamza dit, oui, il y a une tendance à l'exagération dans la conscience de ce qu'attend la belle famille. La tendance aujourd'hui, c'est qu'en plus des autres choses, il faut acheter le fameux iPhone 17, c'est ça?
0: iPhone 17. C'est Pro.
2: Maintenant, on a ajouté Pro. Ensuite, on exige le Starlink. Maintenant, c'est Starlink plus un abonnement. Vous voyez, c'est, ça n'arrête pas.
0: Ça n'arrête pas.
2: Si vous laissez la latitude à l'autre famille, comme l'a dit tout à l'heure Emmanuel, dans sa volonté de faire plaisir à la belle famille, la parenthèse est ouverte. Ouais. Vous y allez comme vous voulez. Le but est de faire plaisir aux autres. Mais quand on en fait une exigence, quand la belle famille qui reçoit ces présents-là fixe, elle dit que c'est comme ça que ça doit
0: apprendre
2: se passer,
0: apprendre.
2: Là, il y a un souci.
6: Oui, mais je pense que c'est là, c'est seulement dans certaines familles, pas général. Voilà.
2: En N'Djamena, c'est la haute société, bien entendu. Moi, je vous parle de la haute société. D'accord. C'est celle-là, généralement, qui tire l'autre.
0: Parce que qui traîne même, l'autre, même celle qui n'a pas le moyen,
2: oui,
0: veut être comme celle-là parce que ça devient un statut social.
2: Oui.
0: C'est-à-dire que pour être considéré, pour que ce mariage soit validé par la société, il faudrait que tu puisses faire l'effort. Et là, à mon avis, c'est là où il y a vraiment problème.
2: Non, mais merci, parce que tu dis valider.
0: Oui.
2: C'est de ça qu'il s'agit.
0: Exactement.
2: On est en train de créer une norme sociale. Parce qu'on
4: c'est
2: a envie de faire comme l'autre.
4: Là, on dérape, on n'est plus dans les objectifs.
0: Exactement. Aussi. Mais on est presque sur le...
5: Quelqu'un m'a demandé de faire la liste en consultation avec sa belle famille. J'ai écrit tel montant, 100 mots. Ma soeur était avec moi. Elle me dit, c'est quoi 100 mots? J'étais en train de lui expliquer que c'est la musique de Farah. J'ai dit 100 mots, 100 mots, les goulou, machallah. Donc elle me dit, Sarah, c'est grave. Comment vous intégrez dans le mariage la chanson du Fanani Farah? Et il le fait à tel montant.
2: Voyez.
5: Elle m'a dit, mais vraiment, vous exagérez. Moi, j'ai écrit comme tout le monde. J'ai écrit parce que la fille, elle m'a demandé pour que, sur la liste que j'intègre Samo. Samo, c'est la chanson qu'on fait pour toutes les mariées.
0: D'accord. Et donc, parmi ça, il y a aussi ça.
5: Oui.
0: Autre l'iPhone et les trucs.
5: Alors, ma soeur, elle ne comprenait pas. Elle m'a dit, Sarah, Samo, c'est quoi? Elle était vraiment choquée. Elle a dit, mais vous allez où comme ça?
0: C'est ça. Parce qu'effectivement, tout à l'heure, on parlait au début de l'émission, de nos traditions, de nos valeurs, du fait que le futur marié doit demander montrer la bravoure, doit démontrer ceci, ou comme par exemple dans certaines communautés, pour démontrer à sa femme qu'on l'aime, on la kidnappe. Ça aussi, c'est perdu.
5: Nos mariages dans le temps, c'était pas seulement manger et boire, c'était vraiment le goût du mariage, où toutes les copines venaient rester pendant 7 jours, où les filles dansaient. Elle chantait tes louanges. Moi, j'ai une de mes cousines que je salue, Noura Samani. Elle m'a chanté une chanson pendant mon mariage qui a guidé toute ma vie.
2: Inch'Allah.
5: À chaque fois que je voudrais être négligente, je pense à la chanson de ma cousine. Et que je me dis que je dois être à la hauteur. Et surtout que quand elle me l'a chanté, elle était très convaincue de ce qu'elle disait. Elle disait Aris it hanna khalas wisil tajanna. Donc je me dis que ma soeur a, vraiment elle pense que je peux amener mon mari au paradis terrestre. Il faut que je sois à la hauteur.
2: Tout à fait.
5: Et elle le disait avec une telle conviction que ça m'a donné du tonus pendant très longtemps.
2: Ça c'est positif.
4: On va les valeurs, les caractères qu'on met en évidence à travers parfois des épreuves. Moi, je pense que c'est pour faire voir ton déterminant. Est-ce que cette personne peut conduire son foyer? Est-ce qu'aujourd'hui, je peux me poser la question, avoir normalement une famille t'accompagne avec tes moyens, n'est-ce pas? Pour te marier, est-ce que c'est pas mieux qu'au point où on va t'amener à t'endetter?
0: Oui.
4: Parce que si tu commences à t'endetter, comment tu t'occupes de ta famille après? Je crois que ces questions-là, dans le temps, les valeurs qu'on mettait en exergue, c'était surtout de voir la personne dans sa valeur, dans son caractère, n'est-ce pas, d'homme ou de femme qui peut tenir le foyer. Aujourd'hui, j'ai bien peur qu'on va plus dans les fragilités, n'est-ce pas? Et ça se voit que pour beaucoup de cas, le mariage dure le temps qu'il dure.
0: Tout à fait, hein, parce que si déjà on est stressé parce qu'il faut satisfaire telle ou telle exigence du mariage, parce qu'il faut chercher l'argent pour donner pour cela et pour l'autre, mais c'est fou. Moi je pense, on ne juge pas, les personnes peuvent faire ce qu'elles veulent sur leur mariage, chacun veut avoir la meilleure célébration de son mariage, mais je dis tout simplement, on peut être soi-même, faire un beau mariage avec ce qu'on a, c'est pas interdit, ça ne va pas faire de nous un mariage raté. Faire vraiment ce qu'on peut. Et on va faire la minute philo, cette fois-ci on va l'anticiper un tout petit peu, Souleymane. Et à toi les micros.
2: Mais Merci beaucoup, Hamza. Encore merci pour nos invités. Avant de vous présenter la Minute Philo d'aujourd'hui, très sincèrement, mes impressions par rapport à l'ensemble de nos échanges, c'est que effectivement, la question du mariage est une question très large. J'avais espéré écouter, surtout Abdelaziz, développer beaucoup plus les multiples dimensions du mariage. Il en a évoqué quelques-unes, mais je voudrais dire à nos auditeurs que la question reste encore ouverte. On n'a pas couvert évidemment toutes les dimensions du mariage. Il y a beaucoup de choses à dire qu'on ne pourrait le faire dans le cadre de cette émission-là. Alors, je commencerai ma minute philo par le rappel d'une sagesse africaine, d'un proverbe africain qui dit qu'on ne bâtit pas une maison pour y mettre le feu le jour de l'inauguration. La minute philo d'aujourd'hui a pour titre « Le mariage n'est pas une vitrine ». Au sein de notre société urbaine, je parle bien entendu de N'Djamena, de plus en plus, des voix s'élèvent pour critiquer, non pas le mariage lui-même, mais plutôt la manière dont il est célébré. On pourrait y voir là l'expression d'un réflexe passéiste, celui des gardiens sourcilleux du temple des traditions, mais est-ce vraiment le cas ? Peut-on présenter la chose sous l'angle de la vision des gens modernes contre la vision des gens traditionnels ? Le problème des « avant c'était mieux » et « si on se trompait de cible ». Quand on critique le mariage, ou les mariages tels que célébrés aujourd'hui en N'Djamena, en y voyant une simple question de mauvaises mœurs, je pense qu'on se trompe de cible. En réalité, le problème va beaucoup plus loin. Le mariage a changé de visage, nos invités l'ont rappelé constamment. Là où il est supposé construire une vie, il sert de plus en plus à en exhiber une. À l'origine, le mariage était un point de départ où deux personnes sont engagées à bâtir quelque chose ensemble. Cela demande des moyens concrets. Je peux citer par exemple un toit, une certaine stabilité, de quoi accueillir des enfants, si telle est leur intention. Mais le mariage ne regarde pas que le couple. Nos invités sont revenus très largement sur cet aspect-là du mariage. Il concerne aussi la famille, le quartier, la communauté. Et la cérémonie existe précisément pour cela. C'est le moment où l'entourage dit « Nous vous reconnaissons comme époux et épouse ». Où l'union devient réelle aux yeux de tous. Sans ce regard collectif, quelque chose manque. Le mariage est donc à la fois un projet privé, mais également un acte social. C'est ce sens profond qui s'opère aujourd'hui. On célèbre encore, mais pour d'autres raisons. La cérémonie est devenue une occasion de montrer ce qu'on vaut ou ce qu'on veut paraître valoir. On y vient plus seulement pour féliciter les mariés et leur prodiguer de sages conseils. On y vient aussi pour voir comment les choses ont été faites, combien ça a coûté, et surtout ce que ça dit de la famille. Le regard des autres n'est plus un témoignage comme c'était le cas avant. C'est devenu un jugement. Chacun se prépare avant d'aller au tribunal du paraître. Les réseaux sociaux ont aggravé les choses. Les photos, les vidéos de mariage circulent partout et chacun se compare. Ce qui se faisait autrefois dans son quartier devant ses proches se joue maintenant devant des millions d'inconnus. Du coup, les attentes ont gonflé. Il y a une spéculation. Une surenchère, même des familles qui n'ont pas les moyens se sentent obligées de faire grand. On contracte des dettes, on emprunte à droite et à gauche, on rogne sur des dépenses essentielles, on met de la pression sur des parents proches. Et tout ça, non pas par plaisir, mais par crainte de ce que les gens vont dire. Ce n'est pas absurde de leur part. Dans nos sociétés, l'image que vous renvoyez compte vraiment. Surtout maintenant. Un mariage raté, c'est une réputation qui est abîmée. Une place dans l'échelle sociale qui est perdue, ou pas atteinte comme espérée. Alors les gens font des sacrifices pour éviter tout ça. Le problème, c'est que ces sacrifices se paient cher après, surtout pour les ménages moyens. Et je voudrais rappeler à cette occasion les propos d'Ibn Khaldoun, sage parmi les sages, qui disait que la dépense qui précède la richesse est la route la plus sûre vers la ruine. L'argent dépensé pour la fête est celui qui manquera pour payer le loyer, les vivres, les factures d'eau, d'électricité, bref, faire face aux coups durs des premiers mois. La société qui a applaudi le soir du mariage ne sera pas là pour aider quand les difficultés vont commencer. La célébration du mariage doit être une fête. Là n'est pas le problème. Elle a même toute sa place puisqu'elle marque quelque chose de vrai, quelque chose d'important. Mais quand elle devient plus grande, cette célébration du mariage, quand elle devient plus grande que ce qu'elle est censée célébrer, c'est-à-dire le mariage lui-même, quand elle coûte plus cher que ce que le foyer peut se permettre, elle devient le ver dans le fruit. En fin de compte, au lieu d'inaugurer une vie, elle la fragilise dès le premier jour et parfois pour des années.
0: Merci, merci Suleiman pour cette minute philo profonde et juste.
5: Merci.
0: Pour détendre l'atmosphère et regarder tout cela avec humour, place maintenant à la minute joker. Fandoré, à toi le micro.
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0: 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On arrive vers la fin de cette émission.
9: Moi, j'ai fait poser une question. En fait, moi, je me demande depuis toujours pourquoi les moscoros ou bien les repas du mariage ne sortent qu'après 16h ou bien qu'après 15h. Tandis que les mêmes femmes, c'est celles qui s'occupent du déjeuner, du baptême, Hana Kalokula, la Kinkilana, il est
0: mariage, ça dure.
9: Il est 17h. Mala, Est-ce qu'il y a un mythe ou bien une superstition derrière ça? Je n'ai jamais compris. Merci beaucoup.
5: C'est un problème de logistique. Le temps d'appeler la famille du marié, venir prendre le manger pour l'amener là-bas. Donc, c'est un problème de logistique qui, parfois, fait que le Moscoro retarde. Mais de nos jours, les choses ont beaucoup changé. Le Moscoro, on essaye de l'amener à temps.
9: Justement.
0: On arrive vers la fin de cet épisode. Monsieur Manuel, quel est votre dernier mot? Qu'est-ce que vous avez ajouté par rapport à ce qui a été dit jusqu'à là?
4: Le mariage, je pense que tout est autour déjà de la valeur des deux personnes qui sont en couple. Je dis la valeur et tout va de l'éducation qu'on a reçue. Parce que c'est de cette éducation-là que la famille, la communauté vous accompagne vers le but. Comme on a dit, vous êtes mis en couple pour le bonheur de l'un et de l'autre et pour élever les enfants que vous allez mettre en, qui seront nés de vous, pour aider la famille et pour apporter également votre valeur dans la nation et pour l'humanité. Et c'est tout cela, donc je crois que c'est des valeurs et quelle que soit l'époque, il faut qu'on se mette à ce point en sachant que dans le monde il y a les hauts et les bas et c'est pour ça qu'on dit c'est pour le bonheur comme pour le pire, tout en sachant que dans le bonheur et le pire, on doit aller jusqu'au bout.
0: Merci, merci pour ce conseil profond. Hadji.
5: Moi, je donnerais plutôt des conseils. On ne sait plus où on va parce que le mariage que les gens faisaient dans le temps de Amchilini est aussi très important. Si les gens n'arrivent pas à se marier, que l'État s'investisse pour les mariages collectifs et qu'on change l'image du mariage de Matu Vu. Parce que, comme l'a dit tout à l'heure M. Emmanuel Najingar, c'est que c'est pour le meilleur et pour le pire. Alors, l'investissement pour changer cette image du couple, du mariage, de la préparation doit venir d'en haut. Après, ça va être aussi la responsabilité des parents de ne pas laisser le laisser aller et amener les enfants en pâture. Il faudrait conseiller les enfants, leur faire prendre leurs responsabilités, comme le font même de nos jours certaines communautés. Il faut l'élargir et surtout arrêter avec ce qui se passe. Même s'il y a des bons côtés, même si les gens sont contents. Dans le temps, quand on mariait une fille et qu'on attend qu'on faisait les 7 jours, c'est que tous les parents venaient donner leur bénédiction. La mariée préparait à manger pour la belle famille. Les parents de la belle famille passaient pour manger et ils disaient « Allah yakhutafogum barka ». Donner beaucoup de bénédictions, ça aidait aussi les foyers, les enfants surtout. Parce que maintenant, les victimes, c'est les enfants. Quand dès le départ, les parents sont endettés, les parents, pour faire un grand mariage et avoir leur place dans la société, s'endettent pour le mariage. Après, ils n'ont plus la tête pour éduquer leurs enfants. Et quand ça commence dès le début et quand ça commence par le mariage, c'est un peu compliqué.
0: Ouais.
5: Merci.
0: Merci Hadjis. Abdelaziz, maintenant, on vous passe le micro.
3: Les conseils que j'ai pu donner par rapport aux spécificités de la société tchadienne concernant les mariages, que les gens ne se mentent pas, d'abord de 1. Quelque chose de bien qui se base sur les mensonges, c'est mal parti. Parce que parfois, quelqu'un, quand il vient, disons, entre griffes, draguer une fille pour l'amener au mariage, il ment.
0: Oui, parce que chez nous, on dit
3: Ça, c'est pas bien. C'est-à-dire pour fonder une famille, il faut se baser sur la vérité. Et un autre conseil que je dirais aux familles, en ce qui concerne la dot et tout qui va avec.
0: Les dépenses.
3: Oui, les dépenses. Il faut assouplir les choses pour permettre que les jeunes ou bien les gens se marient facilement. Parce que si maintenant on met un Starling, iPhone 17 Pro, on met même la fameuse chanson dans la liste, donc cela veut dire qu'on est en train d'écarter les gens ou bien de rendre les mariages difficiles aux jeunes. Merci.
0: D'accord. Merci, merci à nos invités. Merci Suleiman, merci Emmanuel, merci Fandoré. Et ici s'achève l'épisode des Reflets Croisés sur les mariages. Merci à Adjessara, merci à Abdelaziz d'avoir partagé avec nous ces moments. Merci aussi à l'équipe technique qui a assisté à cet épisode. Madi Mamad Abdoulaye, Adoum Hassan, Aladoum Hissel, Mamad Mazal, Jalassem Richard, Moussa Haroun, Emmanuel Gelbi. Reflet Croisé revient très bientôt, très prochainement.